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Non.

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Bon jeudi soir la gang, Tom Kodar qui est avec vous sur les ondes du O181 de la bonne musique, qui est en fait le meilleur de la musique qui vous accompagne jusqu'à minuit. Et je vous rappelle qu'il vous reste deux jours, hein. 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Bref, c'est malade. Si vous avez le temps, pour de vrai, demain ou samedi, allez du côté de Sorel-Tracy. Juste allez voir, ça ressemble à quoi, ça vaut la peine. Ça vaut le déplacement. Restez là, le O181 qui continue de vous offrir le meilleur de la musique. 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

Bon jeudi soir la gang, Tom Kodar qui est avec vous sur les ondes du O181 de la bonne musique, en fait le meilleur de la musique qui vous accompagne jusqu'à minuit. Et je vous rappelle qu'il vous reste deux jours, hein, c'est jusqu'à samedi que le centre-ville de Sorel est sous le thème du Jib Fest. C'est pendant 10 jours au total, il en reste seulement 2, plus qu'une semaine déjà qu'on trempe là-dedans, qu'on trempe dans les festivités avec des grosses performances. Hey, on parle de noms comme Caïn, Rick Lapointe, Jerry Tremblay, Guylaine Tanguay aussi, des hommages à plein de groupes dont ABBA entre autres. Bref, c'est malade. Si vous avez le temps pour de vrai, demain ou samedi, allez du côté de Sorel-Tracy, juste aller voir ça ressemble à quoi, ça vaut la peine, ça vaut le déplacement. Restez là, le O181 qui continue de vous offrir le meilleur de la musique jusqu'à minuit.

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Bienvenue dans vos 100 000 matins, édition du vendredi 17 juillet. Fred Côté avec vous à la barre des 100 000 matins jusqu'à 9h. Merci de nous faire confiance, merci de nous choisir, merci d'être là. On vous accompagne, que vous soyez dans l'auto, que vous soyez présentement encore peut-être dans le lit, en train de faire votre snooze ou peut-être vous réveiller tranquillement pas vite. À la veille de ces grandes vacances de la construction, où il y a à peu près le trois quarts du Québec là, qui tombe en vacances quelque part entre midi et 5h aujourd'hui. Fait que vous nous saisissez de l'automobile, via le bureau, dans votre garage, au camping. On est là pour vous autres avec le meilleur de la musique aujourd'hui, demain et pour le restant de notre vie. On a le meilleur de la musique. Fait que j'espère que vous allez bien. Peu importe d'où vous nous synthétisez, que ce soit du côté de Victoriaville, 97.3, 92.1, du côté de Drummond, 106.5, 104.1 en Montérégie, c'est-à-dire Saint-Hyacinthe et Saint-Jean. Là. Je dis Saint-Hyacinthe, mais on s'entend, là, le grand Saint-Hyacinthe, le Saint-Hyacinthe et ses grands environs. Du côté de la TUC, 97.1, d'ailleurs, je salue Anne Armstrong, Michel Carpignot qui font un travail extraordinaire, et la gang de l'Abitibi aussi, vous faites un travail extraordinaire. Nos trois stations, 104.3, 102.1 et 95.7. Merci à tout ce beau monde-là de nous suivre. Merci d'être là ce matin. Je vous le rappelle, vous prenez l'indicatif que je viens de donner, vous rajoutez .ca à la fin. Ça vous amène sur le site web. Le site web, on a une belle section rattrapage pour réécouter les chroniques, réécouter nos foleries aussi. Il y a une section pour de l'écoute en direct. Fait que si jamais vous n'avez pas un radio comme tel, vous pouvez nous écouter via le web. Sinon, ben un paquet d'informations utiles, des concours, la programmation, vos animateurs. Mettez ça dans vos favoris, ça vaut vraiment la peine. Fait que merci d'être là ce matin, on vous souhaite un bon vendredi à la veille de ces grandes vacances. Et d'ailleurs, je vais en parler un petit peu plus loin là, de ces vacances-là, parce que c'est quoi les tendances cette année là qu'ont fait les Québécois au niveau des recherches web. On a fait une compilation de ça. Ça va être aux alentours d'à peu près 7h, moi c'est un peu loin, là, mais 7h45 quand même. Fait que restez là, ou du moins revenez, et prenez votre douche, puis revenez plus tard. Je le fais à peu près à l'heure où Jean-François Dumas était avec nous autres, parce que bon, vous savez, ça reste très média, ça reste très recherche web. C'est pour ça que je l'ai placé dans cette case horaire-là. Mais dans quelques minutes, tu sais, j'aurais pu sortir M. Côté, là, parce que ça fait 2-3 jours que je m'en retiens, là. Moi, j'entends des nouvelles. Hey, les cadres de Poste Canada, je veux pas taper ces employés parce que c'est pas de votre faute, là, mais les cadres qui se versent des bonnies comme ça n'a pas d'allure. Poste Canada qui est en faillite, c'est un gouffre financier, puis on est capable de se verser des millions de dollars en bonus de performance. Qu'est-ce que vous avez eu comme performance, ma gang de taouins? Ça n'a aucun maudit bon sens. D'après ça, on va réinvestir sur le stade olympique parce que là, en plus de rénover à grands coups de milliards la toile, on va nous rénover l'intérieur pour accueillir peut-être que Madame Taylor Swift va être capable de... Ben non, c'est trop petit le stade olympique pour Taylor Swift, peu importe la configuration que vous allez y donner. La voie de contournement du côté de Mégantic, ça a pris 13 ans. Après une tragédie, on s'entend là, une tragédie monstre. Ça a pris 13 ans avant qu'on décide de peut-être finalement, OK, on va la faire, la voie de contournement. Je te dis, il y a du monde qui ont fait monter ma pression, moi, depuis 2-3 jours. Je me gardais une certaine gêne avec vous autres, parce que je me dis, on va garder ça de bonne humeur, mais là, c'était trop fort. Fait que j'arrête, c'est tout. Hein, c'est ça. Petite montée de lait, c'est correct, il est 6h02. Le reste va bien aller. D'ailleurs, j'arrive avec des faits insolites. Faits insolites, on s'entend, là, c'est pas, il y a rien de trop scientifique dans mes affaires, c'est juste pour vous faire rire ce matin. Puis, bien sûr, comme la musique adoucit les mœurs, ça c'est parfait. Fait qu'on va avoir du Jean Leloup avec Paradis City qui s'en vient dans quelques minutes. Tout de suite après, hein, un groupe qu'on aime bien ici, c'est Classe Moyenne. Je suis en vacances dans le meilleur de la musique. Merci d'être avec nous autres ce matin. Bon vendredi tout le monde. À haut.

0: Paraît-il que l'hommage que le Cirque du Soleil rend à Jean Leloup du côté de Trois-Rivières, c'est exceptionnel. En plus de ça, il était là, lui, pour la première de ce spectacle-là, apparition sur scène, une entrevue. Vous pouvez voir ça sur le web. Gang de chanceux si vous allez voir ça. Moi, j'ai pas la chance. J'ai vu Rock et Belles Oreilles il y a 2 ans, Daniel Bélanger l'été passé. Cette année, j'ai dit, on va prendre un break du Cirque du Soleil, mais, Colin, j'aime tellement Jean Leloup. Bref, un petit peu avant les chansons, je me suis un peu enflammé. Mais mon petite montée de lait, là, moi, il y a des affaires que je trouve aberrantes. Et je suis pas tout seul, là. Ça, c'est une bonne nouvelle au moins, mais tous les chroniqueurs du monde peuvent bien écrire dans le journal qu'ils sont cons, les gens de Poste Canada, que ça n'a aucun sens qu'ils se versent des dividendes puis des bonus de même alors que leur patente est en faillite. En plus de ça, le gouvernement a donné de l'argent. Je voulais pas m'étirer là-dessus, là, mais le gouvernement a donné de l'argent à Poste Canada pour le sauver. Mais, tu sais, on s'entend, là. Le gouvernement canadien, Poste Canada, c'est la même affaire, là. Poste Canada est une entité du gouvernement canadien. Fait que le gouvernement a décidé, tiens, on va vous donner des millions puis des millions pour essayer de sauver votre affaire parce que vous avez pas prévu que les courriels puis qu'il y aurait d'autres compagnies qui feraient la livraison de courriers était pour vous manger à laine sur le dos puis que vous étiez pour être sur le bord de la faillite, vous avez pas pensé à ça d'avance, ben non, vous êtes rarement prévoyant. Fait que on va vous donner de l'argent pour vous sauver le derrière, puis sauver un peu cette grande affaire-là qui est Poste Canada. Et qu'est-ce qu'on fait les cadres de Poste Canada? Ben c'est qu'ils ont pris cet argent-là puis s'en sont mis une belle grosse partie dans les poches. Tu sais, je veux bien croire qu'il y a des syndicats, là, puis que la fonction publique, puis que les fonctionnaires sont bien protégés. Mais là, me semble que c'est facile de sacrer un cadre dehors. Hey buddy, c'est moi ton boss. Alors là, je me mets à la position du gouvernement canadien. Parce que t'as bien beau être cadre de Poste Canada, ça reste que ton grand boss, ça reste le gouvernement canadien. Non? Fait qu'à un moment donné, t'as le droit de dire en tant que gouvernement canadien, toi, mon petit gestionnaire, tu t'en es mis plein les poches, je peux pas aller le rechercher. Mais t'es dehors, c'est fini. Toi, dehors. Tu sais, on parle de 2400 cadres. Puis là, j'avais la réflexion, mais 2400 cadres chez Poste Canada. C'est quoi un cadre chez Poste Canada? C'est-tu quelqu'un qui gère un petit poste de quartier aussi? Tu sais, ça compte-tu ça dans les cadres ou c'est vraiment juste dans les bureaux? Tu sais, ces cadres-là, il y en a aucun sur le plancher. Parce que 2400 cadres pour gérer cette affaire-là, ça commence à faire du cadre pas mal, ça, non? Moi, je trouve que ça fait pas mal de cadre. Tu sais, je me dis 2400, je veux bien croire que c'est la grandeur de la province. Mais on est 10 provinces. Ça fait quand même bien 240 gérants, 240 cadres par province. On n'est pas capable de tomber à 200 de moins, mettons. Tu sais, moi, j'en couperais 2000. Mais ça me semble 2000 cadres partis. Déjà là, tu sais, qu'est-ce que tu fais quand ta business va pas bien dans la vie? Toi, t'en as une business, là. D'ailleurs, c'est l'exemple que donnait un chroniqueur dans le Journal de Montréal. Toi, t'as une business, puis là, t'es sur le bord de la faillite, là, tout allait bien, puis là, pas du jour au lendemain, mais depuis, mettons, 10 ans, ben, t'en vends plus de ton produit. Puis là, t'as de la misère, puis t'es dans le trouble, puis t'es sur le bord de la faillite, puis t'as des créanciers qui t'ont prêté de l'argent, puis tu as de l'argent partout, puis t'es vraiment dans le trouble. Qu'est-ce que tu fais? Tu coupes tes dépenses, tu réduis tes effectifs, t'essayes de sauver ta compagnie, ou ben tu prends l'argent que le monde t'a prêté puis tu t'en vas dans le sud avec. Ben la deuxième option est pas la bonne, mais c'est ça qu'on a pris comme option du côté de Poste Canada. Et là, ça me met en beau joual vert. J'avais dit que je le ferais pas. C'est plus fort que moi. Monsieur Côté est ressorti. Il est fort, ce Monsieur Côté-là. Je vous le promets, là, on va tomber dans le pas mal plus léger pour le reste de l'émission. Mais tu sais, je trouve ça aberrant. Puis qu'est-ce qu'on va faire? Tu sais, t'as bien beau chialer. On a bien beau tout le monde chialer. Puis mettre ça en grand. Puis aller, tu sais, ces gens-là s'en sont mis plein les poches. C'est dans leur compte de banque. C'est parti. On leur verra plus jamais cet argent-là. Puis pourtant, on en a donné beaucoup pour quelque chose qui... T'sais, en tout respect pour les employés de Poste Canada, là, en tout respect, je trouve juste que les patrons, vos cadres qui se sont servis royalement, ben, ont pas fait la job et ont manqué énormément de vision. Les colocs, passe-moi un poc. C'est ce qu'on s'offre dans le meilleur de la musique, parce que oui, on va se remettre un petit sourire dans le visage, parce que c'est une belle journée aujourd'hui, et c'est surtout vendredi, pis ça, on aime ça. Oh,
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1: C'est plus de 400 participants qui vont participer à cette course-là. Je trouve ça vraiment extraordinaire. C'est Race Across Québec. C'est du 13 au 23 août prochain. Puis ça va passer là, dans plein de régions du Québec. En Montérégie, ça va passer. En Mauricie, ça va passer. En Gaspésie. Bref, ils font presque le tour du Québec à grandeur. T'sais, l'épreuve reine, c'est 2500 kilomètres de vélo. Wow, quelle performance! Je sais pas si notre Max Lalonde national serait capable de faire ça, lui, 2500. Je pense que l'orgueil l'emporterait pas mal, peut-être, sur son mal de foufoune et son mal de mollet. Juste pour vous donner une petite idée, parce que je me suis dit, 2500 kilomètres de vélo, bon, à peu près quoi, c'est une semaine, un petit peu plus qu'une semaine. Ça représente quoi comparé au Tour de France? Le Tour de France, au total, cette année, en 2026, c'est 3320 kilomètres. Tabard! Puis ça là, on s'entend là, tu sais, c'est pas dans une campagne plate là. Oh que non, on s'entend. Mais même au Québec, on s'attend quand même à avoir des bons dénivelés et tout ça. C'est une belle compétition. Ça, c'est deux gars qui ont décidé de partir ça 2018, mettre ça sur pied. Puis là, ben c'est rendu gros parce que au début, on a commencé au Québec, il y avait 43 participants en 2018. Tranquillement, là, ça monte. Puis on est rendu à 400, plus de 400 cyclistes qui vont participer à cette aventure-là. Puis je trouve ça le fun parce qu'on a vraiment créé quelque chose d'unique. Pas juste au Québec, on a créé quelque chose d'unique à travers le monde. Moi, ceux qui ont de la vision comme ça, j'adore ça. 8 épreuves, 9 pays, 2 continents. Il y en a Race Across France, Race Across Benelux. Dans les Alpes, on est en France, on est en Suisse, on est au Québec, en Espagne. Vraiment, là, une super belle affaire. D'ailleurs, je vous invite, si jamais ça vous tente d'y participer, parce qu'on accepte encore là, des candidatures, on accepte encore de l'inscription, ben vous avez juste à aller sur le site Internet. Là, faites ça. Race Across Series ou Race Across Québec. Vous allez tomber là-dessus. Là. Vraiment, vraiment intéressant. Chapeau à ces deux créateurs-là. Là. C'est Jesse Cabin et David Roy là, qui ont mis ça sur pied. Vraiment une belle affaire qui va probablement peut-être passer dans votre région.

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10: Bonjour, ici Michel Scarpino. Voici le bilan de l'actualité. Tout d'abord, un avion privé a subi un accident à l'atterrissage à l'aéroport de Longueuil hier, ce qui a nécessité l'intervention des services d'urgence et perturbé les vols commerciaux durant quelques heures. L'aéroport métropolitain de Montréal a fait état d'un incident impliquant un aéronef privé lors d'une manœuvre d'atterrissage. Le porte-parole de l'aéroport a indiqué que seule la personne à bord a été transportée dans un centre hospitalier et que l'on ne craint pas pour sa vie. Les services d'incendie de l'aéroport et de l'agglomération de Longueuil sont rapidement intervenus, a indiqué l'aéroport hier en fin d'après-midi, précisant plus tard que la piste était rouverte et que l'ensemble des opérations aéroportuaires pouvaient reprendre. Des vols ont été retardés en raison de la fermeture temporaire de la piste. La ville de Saint-Jean-sur-Richelieu a fait savoir qu'elle avait amorcé les démarches pour la construction d'une deuxième glace au Colisée Isabelle Brasseur. Le projet permettra de remplacer l'aréna municipale du boulevard Gouin, dont le bâtiment arrive en fin de vie. À sa séance du 14 juillet, le conseil a adopté une résolution permettant de regrouper dans un même complexe deux patinoires qui sont actuellement en opération sur la rive ouest du territoire. La nouvelle infrastructure comprendra une patinoire de dimension réglementaire en plus de 5 vestiaires et 2 gradins. L'appel d'offres sera lancé cet automne alors que l'ouverture est prévue pour la fin de 2021.

0: 2018. Et puis Québec alloue un montant de près de 63 millions au réseau de transport de Longueuil pour des projets dans le transport collectif. L'annonce a été faite par le ministre des Transports et de la Mobilité durable, Benoît Charrette, et la ministre de l'Environnement, Pascale Derry. L'argent servira à remplacer et mettre à niveau des installations des centres d'exploitation du Vieux-Longueuil et de Saint-Hubert. On y intégrera notamment des équipements destinés aux autobus électriques. Ça complète le bilan de l'actualité Arsenal Média. On vous souhaite une bonne journée à notre antenne.
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2: Montérégie, c'est vraiment une super belle journée d'été qui nous attend aujourd'hui avec juste du soleil et un beau maximum à 25 avec à peine de facteur humidex. Présentement, c'est même un peu frisqué là, ce matin parce qu'on a 12 degrés seulement pour Saint-Jean et les environs, mais ça va continuer de monter. Profitons-en aujourd'hui de cette belle journée parce qu'en fin de semaine, c'est un peu moins beau, du moins samedi. Samedi, c'est des averses, risque d'orage, maximum 24. Dimanche, ça s'améliore un petit peu avec juste 40% de probabilité d'averse, peut-être voir un peu de soleil. Lundi, c'est le retour du beau temps. 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
2: Lynn Boutier s'en vient dans quelques minutes pour la chronique techno. Cette semaine, on va parler d'un recours collectif auquel vous avez peut-être droit. Êtes-vous éligible? On va répondre à cette question-là et bien d'autres questions aussi avec Lynn dans quelques minutes. Tout de suite après, oh, mon succès de l'été, ma toune de l'été. Bon, il y en a plusieurs, là, mais la mienne, c'est celle-là. C'est Blue Jeans Bleu, Scotch and Poche dans le meilleur de la musique. Ah oh, merci d'être là tout le monde. Bon vendredi.

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0: Ben non, c'est pas François Charron qui est avec nous pour la chronique techno cet été. C'est Lynn Boutiette qui le remplace à pied levé et d'une voix de maître, je veux dire ça. Bon matin, Lynn.
1: Ah, ben c'est gentil, des beaux compliments comme ça. Bon matin.
0: Ben ça me fait plaisir. Moi, je reviens de vacances, fait que je suis totalement reposé. Là, des compliments comme ça, j'en ai un sac bien plein.
1: Ben oui, c'est ça. Hein? Olivier, il a fait une bonne job, là. Mais je suis contente de retrouver tes compliments. C'est bien. Là.
0: Bon, allons-y donc, Lynn, avec, on commence avec une action collective, là, qui pourrait quand même nous donner, là, 5 200 $ jusqu'à 5 200 $. Mais encore une fois, faut être admissible.
1: Ben oui, parce que souvent, quand on entend parler d'un recours collectif, là, on pense tout le temps qu'on est plus riche qu'au début qu'on a entendu la phrase. Mais, ce qu'il faut savoir, là, c'est qu'avant que je vous pète votre balloune, il faut savoir à qui exactement est-ce que ça parle, cette réclamation-là. Puis, il faut revenir un peu au début de l'histoire. C'est-à-dire qu'on revient en 2020, où il y avait des fraudeurs, OK, qui ont utilisé une technique qui s'appelle le bourrage d'identifiant. C'est-à-dire qu'ils se sont insérés, OK, ils ont utilisé un paquet de courriels et des mots de passe qui avaient déjà été volés ailleurs dans Internet, et ils ont essayé de se connecter automatiquement à différents services gouvernementaux. Et ben il y en a certains qui ont fonctionné. OK, puis dans les comptes qu'ils ont réussi à s'infiltrer, ben on parle quand même de l'ARC, du Service Canada, puis d'autres services qui utilisent la clé GC, là, qu'on utilise de plus en plus pour se connecter à nos comptes perso. Puis là, ben les personnes qui ont été touchées, ben évidemment, ils ont fait une action collective, mais ça a quand même pris jusqu'à 6 ans avant que la Cour fédérale approuve un règlement d'environ 8,76 millions de dollars.
0: Bon, on s'entend assez.
1: Ce qu'il faut savoir, c'est qu'est-ce que...
0: Quand c'est gouvernemental, oui. Ça prend toujours un petit peu plus de temps à sortir de l'argent, hein?
1: Ben, exactement. Ben, c'est sûr que 8,76, faut quand même que tu le trouves dans ton portefeuille.
0: Oui, c'est ça.
1: mais on s'entend que pour être admissible, okay, il faut quand même que ton compte fasse partie des comptes qui ont été réellement touchés par cette fraude-là, ou alors que certains renseignements ont été utilisés pour en arriver jusqu'à une fraude connue. Par contre, là, ce qu'il faut savoir, c'est que présentement, là, on peut pas déposer. Si on pense à avoir été touché par cette fraude, on ne peut pas demander une indemnisation tout de suite. Par contre, on peut aller vérifier si on est admissible tout de suite, par contre. Donc, le rendez-vous sur le site de françoischarron.com, on vous dit exactement où aller, le bon site, pour être sûr d'aller sur le bon site. Ça, c'est une autre chose, hein, parce que les fraudeurs, hein, avec des recours collectifs, c'est comme le chocolat, ils aiment ça. Ils savent, ils sentent, puis là, ça se peut que vous voyez, faites attention à les courriels des prochaines semaines, mois, qui vont vous dire, hey, cliquez ici pour aller avoir votre admissibilité, pour avoir votre 5 200 $. Faites-les pas de cette façon. Rendez-vous sur françoischarron.com, cliquez sur le lien qui est officiellement là, vous allez le voir là, dans nos chroniques de radio, vous allez voir le bon site où aller là, de KPMG, et ensuite, ils vont vous demander certains critères à fournir. Bien important, là, capotez pas, je sais, ils vont vous demander d'avoir certains chiffres de votre numéro d'assurance sociale. Ils vont vous demander les 3 derniers, capotez pas. Même si je vous dis que mon numéro de téléphone est fini par 038, m'attendre votre appel longtemps. Là,
0: okay? Oui.
1: C'est un site qui est officiel, donc donnez vos informations, vérifiez si c'est admissible et peut-être que vous saurez recevoir un montant dans les prochains mois suite à cette indemnisation si vous avez fait partie de ce recours, de cette action collective.
0: De toute façon, je suis prêt à être sûr et certain là, que le gouvernement t'enverra pas un courriel en disant « Hey, on te doit 5 200, écris ici là, puis on va te l'envoyer ». C'est sûr qu'ils vont attendre que tout
1: exactement.
0: Le monde communique avec eux autres, ça c'est sûr et certain.
1: Exactement. Sinon, oui, on se pense pas qu'ils vont donner ça comme ça.
0: Non, c'est sûr que non. Vous avez fait partie peut-être de cette affaire-là, le 5 000. L'intelligence artificielle, c'est pas juste du bon. Là, il y a des faux courriels qui sont plus en plus crédibles que jamais. Fait que là, il va falloir revoir encore plus nos réflexes de vérification numérique, Lynn.
1: Ben oui, je vous en parlais là parce que justement avec le recours collectif, puis de toute façon on en voit de plus en plus des faux courriels, puis on commence à être habitué d'en voir. Le problème là, dans cette histoire-là, c'est que avant reconnaître un faux courriel, c'était assez facile. Tu sais, dans mon cas, ça ressemblait toujours à un genre de bonjour Lynn, mais il y a un Z à bonjour, il y a 2 N à Lynn, puis il y a 3 E. Tu fais comme wow, ok, attends un petit peu, je pense pas qu'on parle à moi. Ou alors on voyait une adresse louche ou un logo qui était bizarre. Mais là le problème là, c'est que nos chers fraudeurs là, ben eux autres ils ont accès aux mêmes outils maintenant que nous. Hein? Donc, avec l'intelligence artificielle, ben, notre ami fraudeur, ben, en quelques secondes, il peut faire une espèce de message impeccable, personnalisé, hyper convaincant. Puis il faut savoir là que le Centre Canada pour la cybersécurité là, ils ont révélé une enquête que de pertes liées au harponnage là, ça a dépassé dans les trois premiers mois de 2026 $31 millions.
0: Aïe aïe.
1: Donc là on n'a pas fini d'en entendre parler de ces faux courriels et comme tu dis, il faut vraiment aiguiser nos réflexes numériques, OK? Arrête, ne cliquez jamais sur un lien qui vous amène ailleurs parce que le problème c'est pas de savoir qui vous a écrit maintenant, c'est de savoir où ce courriel là vous mène. Parce que souvent, les fraudeurs, ce qu'ils font, c'est qu'ils essaient de vous mettre un lien cliquable et c'est lorsque vous rentrez sur ce lien cliquable-là qu'ils vont avoir accès, que vous ouvrez, si vous voulez, une porte. Vous leur débarrez, en tout cas. Et ouvrez plutôt, donc, comme je vous dis, allez vérifier vous-même. Si, admettons, vous recevez un courriel de Desjardins qui vous dit « Hey, il y a une nouvelle fraude qui s'est passée dans ton compte », vérifiez. Connectez-vous vous-même sur Desjardins. Passez pas par le lien qu'ils vont vous ont donné. Puis dernière chose, sur françoischaron.com, on parle souvent de gestionnaire de mots de passe. Oui, c'est bon là, pour s'aider à se souvenir des mots de passe, mais c'est aussi bon parce que le gestionnaire de mots de passe a une mémoire sur les sites qui sont les bons sites ou les mauvais sites. Donc, si vous venez pour vous loguer, donc vous connectez à un site et qu'il ne se remplit pas automatiquement avec votre gestionnaire de mots de passe, eh bien là, ça vous sonne une certaine cloche de dire « Whoop, je suis peut-être pas à bonne place, moi ». Donc, faites attention, le gestionnaire de mots de passe peut être vraiment super pratique. Fait qu'on vous explique tout ça dans une belle chronique sur François Charon.
0: Lynn, avec l'intelligence artificielle puis les technologies qui évoluent, vous manquerez jamais de job chez François Charon. Jamais, il va toujours avoir à évoluer puis à suivre ça. D'ailleurs, si on va vous suivre, c'est simple, c'est françoischaron.com.
1: Exactement, on a tout un paquet de chroniques qui sont là. Venez voir ça chaque semaine, là. Ça nous fait plaisir. On parcourt le web pour être sûr qu'on peut vous aider à vous protéger comme il faut sur le numérique.
0: Lynn, c'est toujours bien intéressant. J'ai hâte déjà de te retrouver la semaine prochaine. Je te souhaite un bon week-end puis merci pour ces judicieux conseil ce matin. Je vais aller voir, moi, si je suis éligible ou non à ce $5,200-là du...
1: Plus riche.
0: Peut-être. Ça me surprendrait pas mal, parce que je me tiens loin du gouvernement, mais quand même, qui sait, peut-être.
1: On sait jamais. À la semaine prochaine.
0: À la semaine prochaine, Lynn. Bye-bye. Merci.
1: Bye.
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0: J'essaie de rattraper le retard parce que ma petite montée de lait du début de l'heure, comment tu l'as manqué, mon boy? Je pense pas que ça va être en rediffusion. Mais bon, ça concernait toutes les dépenses niaiseuses là, qui arrivent, les temps de décision qui sont beaucoup trop longs. Parce que je donne pas l'exemple de ce qui s'est passé à Mégantic. Ça a pris 13 ans, 13 ans après la catastrophe, qu'on décide de finalement faire la voie de contournement. Mais ce qui est plus aberrant, là, c'est ces bonus que se sont versés les cadres de Poste Canada. Bref, je retournerai pas là parce que je vais finalement retrouver ma bonne humeur. Courte pause, on a toujours de la bonne musique qui s'en vient pour vous autres avec Clément Jacques. Et tout de suite après, ben c'est l'heure de notre petit quiz des années. Ce matin, je vais vous dire qu'on est en, comment ça, moi? OK, on est en 1976. Je pensais que, parce que dans le titre du courriel que Sylvain nous envoie, t'as écrit vendredi 17 juillet. Bon, OK, il a fait un spécial. Plus gros mensonge d'un vendredi 17 juillet, mais non. Ce matin, on est en 1977. Manquez pas ça. Ça s'en vient pour vous dans quelques minutes.
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Allons-y pour notre quiz de l'année, préparation et gracieuseté. C'est ça que je cherchais comme mot. Gracieuseté de, du collègue Sylvain Morin, Morning Man, du côté de Joliette pour la station O. Donc, plus gros mensonge de l'année. Cette année, on est en 1977. Je t'explique le concept. Il est très simple. Année 1977, trois affirmations, une qui est pas vraie. T'as une tonne pour y penser. Après ça, on s'échange nos bonnes réponses. Puis, c'est aussi simple que ça. C'est fini. On serre la main. High five. On est parti. On s'en va aux nouvelles. Ou à peu près. Donc, ce matin, 1977. Étais-tu né? Moi, j'étais pas bien, bien vieux. En 1977, au cinéma, c'est la sortie du film Star Wars, La Guerre des Étoiles. On découvre pour la première fois les personnages de Luke Skywalker, Han Solo et de la princesse Léa. D'ailleurs, moi, c'est ma sonnerie d'urgence qui a sonné ce matin. J'ai un petit fantôme, je me suis couché un petit peu plus tard hier, puis quand je me rends, tu sais, j'ai trois alarmes, puis il y en a qui sont plus douces. Mais la dernière, c'est le thème de Star Wars. Puis ça veut dire, lève-toi, buddy, parce que là, t'es en retard. Fait que c'est ce qui m'a réveillé. Donc, en 1977, à la télé, c'est la toute première diffusion de l'émission Passe-Partout. Avec Passe-Partout, Passe-Montagne et Passe-Carreau. La première mouture, là, l'original. Et en 1977, cette pièce-là a été lancée.

la très jolie et talentueuse, on va le dire, Olivia Newton-John qui lançait la pièce Physical en 1977. C'est quoi le mensonge? T'as Vincent Vallière pour y penser. Tu l'as déjà? Oh, Colin, que t'es rapide. Oh, j'aime ça de même. Mais quand même, faut écouter Vincent. Parce que c'est une tune, ça a pris bonne tune. Après ça, je vous donne la réponse.

0: Allons-y avec la réponse du quiz. On est en 1977 ce matin. En 1977, au cinéma, c'est la sortie du film Star Wars, La Guerre des Étoiles. On découvre pour la première fois Luke Skywalker en solo et la princesse Léa, R2-D2, C-3PO aussi. On découvre Yoda, t'sais, Darth Vader, il y en a un. Comment? C'est Dark Vader? Non, c'est Darth avec un TH à la fin, comme Bath, comme Bathroom. À la télé en 77, c'est la toute première diffusion de l'émission Passe-Partout avec Passe-Partout, Passe-Montagne et Passe-Carreau. Et en 1977, Olivia Newton-John lance la pièce Physical. Quel était le mensonge parmi tout ça? Ben, ce n'est pas en 1977 qu'a été lancée la pièce Physical. On était plus dans l'ère Grease à ce moment-là, mais la pièce Physical a été lancée en 1981. Oh, que je n'étais pas vieux, là non plus. Place aux nouvelles avec Michel Scarpino. Moi, je vous retrouve tout de suite après pour les sports.
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3: Bonjour, ici Michel Scarpino. Voici le bilan de l'actualité. Tout d'abord, lors d'une allocution télévisée hier soir, le président Donald Trump a de nouveau semé le doute sur les résultats des élections passées. Il a ravivé un sujet qu'il utilise depuis longtemps pour formuler des allégations non prouvées et nier sa défaite à l'élection de 2020. L'obsession de M. Trump pour sa défaite face au démocrate Joe Biden il y a 6 ans et les théories maintes fois réfutées qu'il a diffusées à ce sujet sont des thèmes qu'il aborde encore régulièrement. Le discours du président Trump a présenté des allégations d'ingérence et d'influence sans contexte essentiel et sans apporter la moindre preuve de manipulation des votes ou d'altération du résultat d'élection. Il a notamment accusé la Chine d'ingérence électorale. Le gouvernement fédéral va consacrer 2 milliards durant les 4 prochaines années pour renforcer le parc de véhicules blindés du Canada. L'ajout prévu de 190 véhicules blindés de soutien au combat portera la flotte totale de l'armée à 550 véhicules. Ces nouveaux véhicules seront utilisés lors d'exercices d'entraînement dans des bases militaires à travers le pays. L'Assemblée des Premières Nations exhorte le fédéral à fournir un soutien immédiat à une Première Nation du nord de l'Ontario ravagée par un feu de forêt. La province a également demandé l'aide d'Ottawa pour évacuer les communautés menacées par des incendies impossibles à maîtriser. Un feu de forêt à propagation rapide a détruit des maisons et des bâtiments sur le territoire de la Première Nation de Collins, à plus de 200 kilomètres au nord de Thunder Bay. Des dizaines d'autres incendies de forêt menaçaient d'autres communautés. Et puis la Légion royale canadienne célèbre à la fois son 100e anniversaire et ce qu'elle qualifie d'afflux de nouveaux adhérents. La gouverneure générale, Louise Arbour, participera ce matin à une cérémonie commémorative au Mémorial national de guerre à Ottawa. Et cet après-midi, à l'Hôtel de ville d'Ottawa, Poste Canada dévoilera un nouveau timbre célébrant cet anniversaire. C'était vos actualités Arsenal Média.
4: Michel, repars-moi pas sur Poste Canada, là, s'il te plaît, là, s'il te plaît. Bon, allons-y avec les sports. La table est mise pour la demi-finale. Ben, pas demi-finale, là, c'est-à-dire la finale de consolation et aussi la grande finale de cette Coupe du monde de soccer 2026. Samedi, match pour la médaille de bronze, on va l'appeler de même, là, entre la France et l'Angleterre. Est-ce que les deux équipes vont... Je sais pas si, dans quel état d'esprit tu te présentes là. Tu regardes, on était quand même beaucoup de pays. Je peux terminer troisième. Mais je me présente-tu ou finalement, moi si je gagne pas, je m'en fous un peu. On verra bien. Et dimanche, c'est la grande finale entre l'Espagne et l'Argentine. C'était le retour à l'action hier pour le CF Montréal. Ça faisait 53 jours qu'il n'y avait pas eu d'action dans la MLS. Et hier, ben, le CF qui avait le mandat de repartir les activités contre le CF, contre le Toronto FC. Ça n'a pas été un grand match. Un beau match de 0-0. Comme le soccer en fait si bien. Des matchs un peu plates de même. Ça y est, ça a été annoncé hier par le Canadien de Montréal. Kirby Dach, n'en déplaise à ceux qui l'aiment pas, ben, a signé une entente d'1 an avec le Canadien de Montréal. Le Canadien qui a décidé de lui donner 1 an de plus. On sait qu'on avait donné, fait une offre qualificative. Et là, il restait juste à s'entendre avec le joueur. On était censé aller en arbitrage aujourd'hui. Je pense qu'on voulait un peu éviter cela du côté du Canadien de Montréal. Donc, contrat d'un an seulement pour Kirby Dach à 3,6 millions pour la prochaine campagne. Il va rester... Certains vont dire une dernière chance, certains vont dire une dernière chance, là, mais... Ah ouais, on aura la chance de se prouver. Qui sait si, hein, quelque part, une éclosion, mi-rente, pas de blessure, un peu plus de... Non, ok, je rêve, là, ok. On va surveiller les Alouettes aussi qui sont en action en fin de semaine du côté de Calgary samedi. Et on surveille aussi ce qui se passe du côté de l'Omnium britannique. Le meneur, les meneurs qui sont à -6, c'est-à-dire un meneur, c'est Lewis Herbert qui est à -6. Après ça, il y a un paquet d'autres poursuivants à -5. Bienvenue dans vos 100 000 matins, édition du 17 juillet. C'est vendredi, veille des grandes vacances de la construction. On a une gang là ce matin là, qui se lève, qui se réveille en disant « Oh boy, Aujourd'hui, midi et quart, le boss nous paye la bière, puis les vacances commencent. Ben, profitez-en bien de ces grandes vacances de la construction. Soyez très prudents. J'ai entendu quelque chose. Bien sûr, hein, l'essence va monter, là. Fait que si vous faites gazer ce matin quand il est pas encore, quand tu es au même prix, parce qu'en fin de semaine, c'est sûr que ça va monter. Et aussi, faites attention, parce que ils sont quand même gentils, là. Les policiers nous ont avertis que on était pour faire beaucoup plus de surveillance sur les routes cette année. On sait que l'été passé, le bilan a vraiment été catastrophique pendant les vacances de la construction. On veut pas que ça soit pareil cet été. Fait qu'il va y avoir une surveillance accrue et sur les routes et aussi sur les plans d'eau. Fait que soyez vigilants, soyez prudents, puis passez surtout de belles vacances. Mais passez un beau vendredi avec nous autres, que vous soyez du centre du Québec, en Montérégie, en Abitibi, en Mauricie, du côté de Latuc. Merci d'être avec nous autres. Je rappelle, vous pouvez toujours nous suivre via nos sites web aussi, une petite section écoute en direct. Vous manquez quelque chose, il y a une section rattrapage aussi sur les sites web. Un paquet d'informations utiles, des concours. Ça vaut vraiment la peine là, d'aller faire son tour une fois de temps en temps. Je prends l'exemple de, on prend l'exemple de Saint-Hyacinthe, 165.ca. ou Saint-Pierre. Fait que l'indicatif que vous écoutez présentement, vous rajoutez le point C à la fin. Comme ça, vous allez pouvoir nous écouter même pendant vos vacances, au camping, sur le bateau, peu importe, en autant que vous ayez un peu d'Internet. On a une belle heure pour vous autres qui s'en vient toujours de l'excellente musique. Ça, c'est je pense que c'est un pléonasme de dire « Oh, meilleur de la musique ». Je pense que on s'entend, là, notre réputation est faite. Sinon, dans quelques minutes, ben on va parler justement de ces vacances de la construction qui commencent et des tendances vacances. Qu'est-ce qui a été recherché le plus sur le web par les futurs vacanciers? Je vous parle de ça tout de suite après Garbage en musique, mais pour tout de suite, on commence avec Tame Impala. Je sais pas pourquoi c'est l'Impala qui me fait penser à un leurre de pêche. Mais ça, c'est Rapala, hein, moi. Pas la même affaire partout. Voici Dracula. Vous êtes dans le meilleur de la musique. Merci d'être avec nous autres. À haut. Oh.

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2: Oh! Oh, que j'ai perdu mes réflexes. Oh, je les retrouve. On m'entend de parler du boss parce que là, c'était le temps idéal de mettre c'est le temps des vacances. Parce que oui, c'est le temps des vacances. Les grandes vacances de la construction, ça commence, on va dire, aujourd'hui. Ça dépend à quelle heure, ça dépend comment lousse est votre boss. Peut-être même que vous a donné le vendredi, peut-être que vous travaillez juste 4 jours par semaine, puis c'est déjà parti. Je sais que, les gens de la construction vont être en congé, du moins la plupart, mais c'est que, tu sais, il y a conjoint, conjointe, il y a tout ce beau monde-là aussi qui tombe en vacances pas mal en même temps. Tu sais, quand ton conjoint a 2 semaines de vacances par été, par exemple, je pourrais être en même temps que lui. Ça fait qu'il y a ben du monde. D'ailleurs, petit avertissement de la part de la police. Soyez vigilants, parce que suite au bilan de l'an passé là, sur les routes et sur l'eau, on a décidé d'avoir une présence beaucoup plus accrue cette année. Donc, faites attention dans vos déplacements, soyez prudents, soyez vigilants, et aussi sur l'eau. Hein, quand on a du fun, c'est bien beau le bateau, là, mais il y a des règles aussi à respecter. Fait que soyez très, très prudents. En marge de ces grandes vacances de construction, quelles sont les tendances qui ont été les plus recherchées par les Québécois sur Québec Vacances, qui est le site là, à peu près de grandes vacances où on fait des recherches? Là, ça va peut-être vous donner le goût de changer vos plans de vacances. S'il était un petit peu trop tard, j'aurais dû faire ça il y a peut-être 2 mois. Quoique souvent, les vacances sont planifiées encore plus loin que ça. Mais en tout cas, ça va vous donner une bonne idée là, d'un peu de où les Québécois veulent s'aligner ou vont s'aligner pour ces grandes vacances de la construction. Ben, les thématiques les plus consultées sur le site, les festivals. Ça, on veut courroyer ça, là. Et croyez-moi, il y en a d'excellents. Il y en a à venir aussi. Tout au long de l'été, il y en a vraiment là, de super bons. Des plus petits, des méga gros. Tu sais, je prends exemple... En Montérégie, là. En Montérégie, on a l'International des Montgolfières, là. Ça s'en vient au début du mois d'août. Ça, c'est méga. L'exposition agricole de Saint-Hyacinthe. Mais exposition agricole à Victoriaville. Il y a le Rock la Cause qui s'en vient. Tu sais, il y en a vraiment. Le festival La Poutine est tabarouette. Puis ça, c'est renommé la gang de l'Abitibi aussi qui ont des festivals. Tu sais, ça bouge pas mal au Québec. Fait que c'est normal que ça soit peut-être ce qu'on recherche le plus. Après ça, tout ce qui est nature, là, plein air, parcs régionaux, hébergements insolites et tout ça, là, aller dormir dans une yourte ou dans un dôme, ça a l'air que ça intéresse ben le monde. Croisière aux baleines. Hein, ouais. Baleines, peu importe. C'est la même affaire, c'est la même bestiole. Théâtre d'été. Ça, c'est drôle que ça soit aussi haut que ça dans le sondage. On veut peut-être renouer avec ce plaisir qu'est le théâtre d'été, ce classique. Ça existe pas. Je serais curieux de faire une recherche à travers le monde si l'été, leur théâtre change tant que ça. Sinon, les plages, le vélo, parc aquatique, glissade d'eau, des spectacles, les zoos. Et on termine ça avec musée et sites thématiques. Quand même pas si mal. Les types de clientèle, ce qu'on cherche, qu'on a posé la question, ben des familles. Ben des familles font des recherches. On veut planifier le plus de choses possibles. Peut-être le plus de choses variées. Tu sais, quand on est en couple, aller s'installer dans un chalet une semaine, pouf, rien à faire sur le bord du lac, c'est relax, on a le temps de recharger les batteries. Mais des fois, en famille, il faut que ça bouge un petit peu plus, fait que c'est normal que la clientèle soit beaucoup plus familiale. Et avec les hébergements, le forfait avec hébergement, qu'est-ce qu'on cherche le plus? Ben, encore une fois, les forfaits famille, où on peut s'amuser, là, exemple, dans des différents campings où ils ont du prêt à camper, puis ils ont des glissades d'eau, puis ils ont des patentes de même. Ça, c'est toujours le fun. Tout ce qui est gastronomie, terroir, une bonne position aussi. Le golf, bien sûr, hein. Ça, c'est le fun aussi, là. Une petite drone de golf, un petit hébergement, un petit souper gastronomique. Ça, c'est ben le fun. Fait que, ben, je vous invite à être prudent surtout, parce que c'est ça qu'on veut. On veut que vous soyez prudent pendant les vacances. Il y a énormément de monde sur les routes, il y a énormément de monde qui se déplace. Fait que prenez votre temps et soyez patient. C'est sûr que si vous décidez de faire des activités, que ce soit un zoo, une glissade d'eau, t'sais, une journée où c'est qu'il fait beau, c'est sûr qu'il risque d'avoir un petit peu plus de monde qu'à l'habitude. Ça, c'est sa plus récente à Jeff Posey, Emmêlé dans tes cheveux. Lui va être dans à peu près tous les festivals du Québec cet été, manquez-les pas.

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0: Courte pause, on en a besoin d'une. Ouh, non, non, pas tant que ça. C'est pas si soufflant que ça. On a une excellente musique, Capital Cities qui s'en viennent avec Safe and Sound. Et aussi, je vais proposer un petit jeu. Un petit jeu bien simple, c'est pas une affaire de quiz puis tout ça, mais j'ai des mots français que très peu de gens connaissent et utilisent. Puis là, je te parle pas là de personnes qui vivent aux États-Unis. Là. Je te parle de Québécois, je te parle de francophones à travers le monde. Alors, on a fait des tests et même les meilleurs Français de ce monde ont échoué le test. Je te propose ça dans quelques minutes. Restez là. Merci d'être avec nous autres ce matin. À haut.
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16: Bonjour, ici Michel Scarpa.

0: Pino, voici le bilan de l'actualité. Tout d'abord, un avion privé a subi un accident à l'atterrissage à l'aéroport de Longueuil hier, ce qui a nécessité l'intervention des services d'urgence et perturbé les vols commerciaux durant quelques heures. L'aéroport métropolitain de Montréal a fait état d'un incident impliquant un aéronef privé lors d'une manœuvre d'atterrissage. Le porte-parole de l'aéroport a indiqué que seule la personne à bord a été transportée dans un centre hospitalier et que l'on ne craint pas pour sa vie. Les services d'incendie de l'aéroport et de l'agglomération de Longueuil sont rapidement intervenus, a indiqué l'aéroport hier en fin d'après-midi, précisant plus tard que la piste était rouverte et que l'ensemble des opérations aéroportuaires pouvaient reprendre. Des vols ont été retardés en raison de la fermeture temporaire de la piste. La ville de Saint-Jean-sur-Richelieu a fait savoir qu'elle avait amorcé les démarches pour la construction d'une deuxième glace au Colisée Isabelle Brasseur. Le projet permettra de remplacer l'aréna municipale du boulevard Gouin, dont le bâtiment arrive en fin de vie. À sa séance du 14 juillet, le Conseil a adopté une résolution permettant de regrouper dans un même complexe deux patinoires qui sont actuellement en opération sur la rive ouest du territoire. La nouvelle infrastructure comprendra une patinoire de dimension réglementaire en plus de 5 vestiaires et 2 gradins. L'appel d'offres sera lancé cet automne alors que l'ouverture est prévue pour la fin de 2028. Et puis Québec alloue un montant de près de 63 millions au réseau de transport de Longueuil pour des projets dans le transport collectif. L'annonce a été faite par le ministre des Transports et de la Mobilité durable, Benoît Charrette, et la ministre de l'Environnement, Pascale Derry. L'argent servira à remplacer et mettre à niveau des installations des centres d'exploitation du Vieux-Longueuil et de Saint-Hubert. On y intégrera notamment des équipements destinés aux autobus électriques. Ça complète le bilan de l'actualité Arsenal Média. On vous souhaite une bonne journée à notre antenne.
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2: Montérégie, on va se le dire, là, ce matin, c'était un petit matin frais. On a juste 15 degrés pour Saint-Jean et les environs, mais ça va monter parce qu'on prévoit quand même un maximum à 25. Bonne nouvelle, facteur humidex inexistant aujourd'hui et juste du soleil. Fait que très, très belle journée qui nous attend aujourd'hui. Profitons-en parce que demain, c'est un peu moins beau. Demain, c'est des averses, risque d'orage, maximum 24. À peu près le même scénario pour dimanche. Mais bonne nouvelle, c'est que c'est le retour du soleil et de la chaleur pour lundi. Je tiens à saluer Isabelle Fortier, directrice générale des stations Arsenal Média en Montérégie. Merci d'être avec nous autres ce matin, on vous souhaite une très belle journée.
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2: Oh. Ça reste d'être pas bien. Connais-tu bien ton français? Parce que je suis tombé sur quelque chose, un test qu'on a fait passer dans la francophonie, à la grandeur de la francophonie, pas juste au Québec, là, en France, partout où ça parle français. Et il y a du monde qui ont échoué ça lamentablement. Pourtant, c'est des mots français qui existent, mais qu'on connaît pas ou qu'on utilise que très, très rarement. Je t'en reparle dans quelques minutes. Tout de suite après, Capital City, c'est Safe and Sound dans le meilleur de la musique. En ce beau vendredi, merci d'être avec nous autres. Ah oh.

Bon, des mots rares que peu de francophones connaissent. On a donné ces mots-là dans la francophonie et il y avait un paquet de monde qui les connaissait pas ou qui les connaissait très peu ou qu'on utilise pas souvent. Vous allez voir, il y en a un qui est vraiment surprenant parce qu'il dit, ben non, ça se peut pas, c'est un anglicisme. Et non, effectivement. Puis dans le vieux français, c'est drôle, parce que dans le vieux français, il y a beaucoup de c'est-à-dire dans l'anglais puis dans le français, il y a des mots qui se ressemblent. Pourtant, vous dites, ben non, ces deux langues sont totalement différentes. Effectivement, les racines sont très très loin les unes des autres. Là. Le latin puis l'anglo-saxon, c'est deux affaires bien différentes. Mais il y a quand même des mots qui se ressemblent et il y en a un dans cette liste-là. Fait que, bon, il y en a quand même dans la liste que tu connais. C'est nébuleux, si on s'entend là. Nébuleux, bon, peut-être qu'on l'utilise un peu moins souvent, mais on le connaît quand même, le nébuleux, de ce qui est confus, vague et difficile à comprendre. Trépidant, quelque chose qui est très agité, quelqu'un qui est palpitant. Oh, c'est trépidant, ça m'énerve, j'ai hâte. Faramineux, donc, ce qui est extraordinaire, prodigieux. Et là, c'est là que ça part. Bon, décrépit, j'en avais-tu parlé de décrépit, non? Fait qu'à date, le décrépit, faramineux, lambiné, ça, quand même, au Québec, on sait ce que c'est, le lambiné, nébuleux et trépidant. Ça, je dirais que c'est j'ai cinq doigts sortis, puis j'ai dit trois. Fred, c'est une histoire, ça, d'aller à l'école, là. Ça fait combien, ça? Ça fait cinq doigts. Fait que ça fait cinq mots. Donc, ces cinq mots-là sont un peu plus connus. Les autres, c'est parti. Abroquer. Abroquer, ça veut dire qu'il s'attache solidement à se fixer de manière ferme. Kakoshim, qui est en mauvaise santé, qui est chétif. Échienné. Quelqu'un qui est très fatigué, quelqu'un qui est épuisé. Oh là là, il est temps que les vacances arrivent, je suis échienné. Ouais. Je sais pas si on utilise ça ben souvent. Glosé. Glosé, c'est commenter avec longueur, souvent avec pédanterie. J'espère que jamais quelqu'un va me dire que je glose. Glenn glose, elle, avec quoi là-dedans? Obituaire. Obituaire qui concerne la mort, nécrologie. Puis ça, c'en est un, ça, tiré de l'anglais. Obituary, en anglais, ça, c'est ce qu'on lit dans le journal, le quand on rend hommage et tout ça, là. Ça, c'est ça, là. Un obituaire. Pérorer. Pérorer, c'est parler longuement en public avec emphase. Ça, c'est fou, on fait un peu ça le matin, nous autres. On pérore, finalement. Raciociner. J'aurais pensé rationaliser, mais ça veut dire la même affaire. Le raciociner, qui est raisonner de manière subtile et complexe. Oh non, ça n'a même pas rapport, je pensais que c'était rationner. Non, raciociner, c'est drôle. Sautade. Sautade, c'est une idée folle, extravagante. Et je termine avec le dernier, qui est vraiment un anglicisme, c'est drôle. C'est barguigner. Barguigner, qui veut dire marchander, discuter âprement le prix, comme bargain, un barguiner, tu sais, barguiner, mais c'est barguigner, la vraie déclinaison française, B-A-R-G-U-I-G-N-E-R, barguigner. Elle se dit mal en tabarouette, en tout cas. Fait que j'aime mieux dire bargain. Hey, m'a de faire un petit bargain, m'a de faire un deal, buddy. Et ça, c'est du beau français, voyez-vous. Fait que c'est bien fun. J'ai trouvé ça intéressant, cette petite immersion dans le français, on va dire un peu plus sombre. Disons-le comme ça. Il n'y a pas un mot pour dire ça là-dedans, dans cette liste-là, non? OK. Mais on va continuer de glosser ou de pérorer, mais on va surtout écouter de l'excellente musique. Ça, c'est tout une tonne. Effectivement, c'est la plus récente de Mumford & Sons avec Chris Stapleton. C'est Ear dans le meilleur de la musique. Ah, oh, merci d'être là ce matin. Bon vendredi.

0: Courte pause. Après ça, tu sais, ça marche fort le country au Québec. Il y a comme un, hein, ça a parti là depuis plusieurs années. Là, ça va bien. Et ben, ça paraît, oui, dans nos festivals, ça paraît dans nos salles de spectacle, mais ça paraît aussi dans des concours musicaux. Il y a 5 Québécois qui sont en liste pour un super beau prix. Je vous en reparle dans le meilleur de la musique tout de suite après Coldplay, Adventure of a Lifetime. C'est ce qui s'en vient pour vous autres après ceci.
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0: Tu sais, quand on regarde la programmation de haut, hein, et si vous écoutez d'autres stations aussi, vous vous rendez bien compte que le country au Québec est en, je vais dire, en montée. Hein, depuis plusieurs années, là, la popularité qui est de plus en plus grandissante, il y a de plus en plus de jeunes chanteurs, jeunes chanteuses country qui sortent, qui lancent des albums, puis ça va bien leur affaire, puis tout ça. T'sais, on est sorti un petit peu, là, puis je veux pas manquer de respect à ces grandes légendes-là, qui sont les Daresh, que sont les Guylaine Tanguay, qui sont, tu sais, ces gens-là qui ont fait rayonner, qui continuent, qui ont fait rayonner le country pendant des années, alors que c'était un peu plus obscur, ben c'est eux qui ont pavé la voie là, à ces jeunes artistes-là. Et ça s'en vient à la fin du mois de septembre, c'est le Canadian Country Music Association, donc oui, gros gala musical country. Et cette année, il y a 5 Québécois qui sont en liste pour chanteur de l'année au Canada. Non, non, quand même, énerve-toi pas là. Titre d'artiste francophone de l'année, mais quand même, ce sont 5 Québécois qui sont là. Je vous les nomme là. Un de nos préférés ici sur les ondes de haut, c'est Francis de Grandpré. On a Fred Dionne qui est aussi en nomination, Gab Forêt, Vince Lemire et Laurence Saint-Martin qui est la seule fille parmi les boys. Puis on aurait pu en mettre d'autres. Tant qu'à moi, là, l'album de Clément Jacques, extrait qu'on a entendu tantôt, tu sais, ça fait partie de la musique country au Québec. Il y en a d'autres aussi, mais je trouve qu'on a quand même une très, très belle sélection. Comme je l'ai dit, ça va avoir lieu en direct du Saskatel Center de Saskatoon en Saskatchewan le 19 septembre prochain, 44e édition de la remise des prix. Je me demande, Shania Twain, elle a gagné combien de prix, elle, à ce gala-là? Elle a donc gagné un méchant paquet, mais on va souhaiter quand même bonne chance à Francis de Grandpré, Fred Dionne, Gab Forêt, Vince Lemire, un qu'on aime beaucoup ici aussi, et Laurence Saint-Martin. D'ailleurs, on va écoutez Laurent Saint-Martin tout de suite avec ça, c'est sa plus récente, c'est Ciao Bye dans le meilleur de la musique à haut. Puis on va leur souhaiter tous bonne chance pour cette nomination-là, pour le titre d'artiste francophone de l'année au gala de la Canadian Country Music Association.

0: Ouais, il y en aurait un paquet d'autres aussi qui auraient pu être nommés. Puis je pense aussi, il y en a d'autres jeunes qui vont pousser la finaliste à la voix de cette année, là, qui était totalement country. Elle était faite pour chanter ça. Bref, c'est le fun. Je trouve que ça a des belles sonorités. C'est assez festif comme musique. Là, quand on se tient loin, là, parce que oui, ça peut être langoureux, la musique country, mais le western, en tout cas, je sais qu'il y a une connotation entre les deux. Il y en a un qui est un peu plus triste que l'autre, mais visiblement, avec la nouvelle tendance des jeunes, là, c'est beaucoup plus vivant, beaucoup plus dynamique, la musique country au Québec. Allons-y aux nouvelles avec Michel Scarpignon, les sports tout de suite après. Une belle dernière heure pour vous de vos 100 000 matins à eau.
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3: Bonjour, ici Michel Scarpino. Voici le bilan de l'actualité. Tout d'abord, lors d'une allocution télévisée hier soir, le président Donald Trump a de nouveau semé le doute sur les résultats des élections passées. Il a ravivé un sujet qu'il utilise depuis longtemps pour formuler des allégations non prouvées et nier sa défaite à l'élection de 2020. L'obsession de M. Trump pour sa défaite face au démocrate Joe Biden il y a 6 ans et les théories maintes fois réfutées qu'il a diffusées à ce sujet sont des thèmes qu'il aborde encore régulièrement. Le discours du président Trump a présenté des allégations d'ingérence et d'influence sans contexte essentiel et sans apporter la moindre preuve de manipulation des votes ou d'altération du résultat d'élection. Il a notamment accusé la Chine d'ingérence électorale. Le gouvernement fédéral va consacrer 2 milliards durant les 4 prochaines années pour renforcer le parc de véhicules blindés du Canada. L'ajout prévu de 190 véhicules blindés de soutien au combat portera la flotte totale de l'armée à 550 véhicules. Ces nouveaux véhicules seront utilisés lors d'exercices d'entraînement dans des bases militaires à travers le pays. L'Assemblée des Premières Nations exhorte le fédéral à fournir un soutien immédiat à une Première Nation du nord de l'Ontario ravagée par un feu de forêt. La province a également demandé l'aide d'Ottawa pour évacuer les communautés menacées par des incendies impossibles à maîtriser. Un feu de forêt à propagation rapide a détruit des maisons et des bâtiments sur le territoire de la Première Nation de Collins, à plus de 200 km au nord de Thunder Bay. Des dizaines d'autres incendies de forêt menaçaient d'autres communautés. Et puis la Légion royale canadienne célèbre à la fois son 100e anniversaire et ce qu'elle qualifie d'afflux de nouveaux adhérents. La gouverneure générale Louise Arbour participera ce matin à une cérémonie commémorative au Mémorial national de guerre à Ottawa. Et cet après-midi, à l'Hôtel de ville d'Ottawa, Poste Canada dévoilera un nouveau timbre célébrant cet anniversaire. C'était vos actualités Arsenal Média.
4: De ça de façon polie, Scarpino, tu nous cherches. Dépenses armées canadiennes, des tanks, on va avec ça, on n'est jamais en guerre. Après ça, dans la même nouvelle, Poste Canada, les tabarouettes, puis ça, je reste poli. Puis la gouverneure générale, la tabarouette, puis ça aussi, je reste poli. Colline, ça me met en beau. Quel poste inutile que celui de directrice. OK, là, on s'en va ailleurs, c'est les sports. Finale de la Coupe du Monde, c'est en fin de semaine. Enfin, on y est arrivé. Pour ceux qui aiment un peu moins le soccer, vous dites, bon, ben, on va pouvoir revenir aux choses normales. Quoique, c'est l'été, c'est tranquille, l'été, là, côté sport. Quoique, j'ai une petite nouvelle du Canadien de Montréal, mais bref. La table est mise pour cette finale entre l'Espagne et l'Argentine, ça se passe dimanche. Samedi, il va quand même avoir du soccer, parce qu'en direct du stade de Miami, ce sera le match pour la 3e position entre la France et l'Angleterre. Dans quel état vont arriver les deux équipes. On va savoir le goût de jouer ou non. Hein? Petite célébration, dire, OK, on passe un peu le ballon, puis toi ou moi, on ne saurait plus le faire, ce que c'est qui gagne, moi. Non, peut-être qu'il va y avoir un enjeu. Quand même, tu es terminé 3e mondialement, c'est pas rien. Sinon, la MLS était en action hier. On reprenait de l'action dans la MLS après 53 jours de pause, encore une fois à cause de la Coupe du Monde. Mais là, c'était les deux grands rivaux canadiens qui s'affrontaient, le CF Montréal et le Toronto FC. Ça a fini 0-0. Un bon vieux match de soccer comme on les aime. Canadiens de Montréal ont annoncé hier qu'ils ont prolongé le contrat de Kirby Dach. C'est-à-dire ils ont fait signer un contrat d'un an. On n'a pas voulu prendre trop de chance. On voulait pas non plus aller en arbitrage. Mais on a quand même donné un an à Kirby Dach. Une valeur de 3,6 millions, c'est un contrat à un volet, donc ça veut dire qu'il peut juste jouer dans la Ligue nationale. Est-ce que ce sera enfin l'année de la rédemption, l'année de l'éclosion de Kirby Dach? Bon, certains vont en douter énormément, moi le premier. S'il y avait eu à éclore d'une façon quelconque, il l'aurait fait. On l'a vu dans les séries, beau flash, super beau but, ma monnaie fouf, parti. Il était pas là, fait une grosse erreur. Après ça, c'est la rédemption. Tout le monde scande son nom, on l'aime beaucoup. Marque un but, yes sir. Ça a duré 3-4 matchs. On s'entend que le parcours éliminatoire du Canadien a quand même été assez long. On espère encore plus de Kirby Dach. Puis on va voir si cette dernière saison, ou unique saison, parce que là, après ça, il n'y en aura plus de chance. S'il réussit pas, à moins que Kent Hughes l'ait fait signer pour dire, regarde, ça va être plus facile d'échanger un joueur qui est signé à 3 quelques millions pour Kirby Dach. Je pense peut-être qu'il y a un peu de ça aussi en dessous de ça.
5: Et on surveille en fin de semaine les Alouettes de Montréal qui sont du côté de Calgary pour affronter les Stampeders lors du dernier match, les Alouettes qui l'avaient emporté. Bienvenue dans vos 100 000 matins, vendredi 17 juillet, veille de ces grandes vacances de la construction, vacances qui commencent là, ben pour plusieurs, vers l'heure du midi, mettons en général, peut-être même que vous êtes déjà en vacances, le boss vous a donné une journée de plus, peu importe, je vous souhaite de belles vacances, parce que pas juste les gens de la construction là qui sont en vacances, les conjoints, il y a du monde qui aime ça aussi prendre leurs vacances de ce temps-ci l'année, parce que c'est sûr, ou à peu près d'avoir du beau temps. Soyez juste vigilants, parce que le bilan de l'année passée, autant au niveau des routes qu'au niveau des baignades, au niveau des activités nautiques, ça a été un des pires, sinon le pire. Le pire, pas le malaisé résultat, là, mais ça a été le pire constat qu'on a fait là depuis des années. Donc cette année, la police l'a averti, ont déjà averti tout le monde. On va être beaucoup plus présent, beaucoup plus vigilant sur les routes du Québec pendant les vacances. Et ça commence aujourd'hui. Et aussi sur les plans d'eau. Il y a des règles à respecter sur l'eau. Faites donc attention. On veut que tout le monde soit de retour en pleine santé, en pleine forme et toujours vivant au retour des vacances de la construction. Mais c'est votre cas. On vous en souhaite d'excellentes. Profitez-en bien. Il fera peut-être pas super beau en fin de semaine pour commencer ça, mais on est quand même dans l'été, puis la semaine prochaine, là, on prévoit de belles températures. Ceci étant dit, on va tenter d'aider quelqu'un, parce que je suis tombé sur cet article-là, je me dis « Oh tiens, je vais en parler, c'est léger », mais depuis que je l'ai lu hier, l'article, ça me trotte dans la tête. Moi, vous savez, des tounes qui me rentrent dans la tête, que je cherche. Je suis genre de gars qui aime pas ça. Puis merveilleusement, l'internet me sert beaucoup, parce que tu sais, quand tu cherches quelque chose, hey, c'est quoi dans le nom du film, puis le nom de l'acteur qui jouait là-dedans, puis là, hey, imagine-tu quand on était jeune, fallait chercher jusqu'à temps qu'à un moment donné, pouf, puis t'arrivais, tu l'avais dans la tête soudainement. Mais là, maintenant avec internet, c'était peut-être un peu plus facile. Quoi, ce gars-là a vraiment de la misère. Puis même moi là, je suis tombé dans le piège, dans la roue d'essayer de vouloir l'aider. Je cherche depuis hier. Peut-être que vous allez pouvoir m'aider. Je vous raconte l'histoire dans quelques minutes. Mais on a de l'excellente musique. Les Smashing Pumpkins avec 1979, c'est eux qui commencent cette belle heure de vos 100 000 matins dans le meilleur de la musique. À haut frais de côté avec vous jusqu'à 9h avant l'arrivée de Stéphanie Gagné. Je vous souhaite un très beau vendredi.

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2: Oh! Depuis que j'ai lu l'histoire hier, j'essaie de l'aider, le gars. Puis ça m'est rentré dans la tête. Puis je cherche, puis je cherche, puis je cherche. Fait que peut-être que vous autres, allez pouvoir l'aider ultimement ou nous aider, nous autres. J'ai lu cette histoire-là là, sur le fameux site le Sac de Chips. C'est un gars qui a une toune dans la tête. Puis il tourne dans la tête, puis il tourne dans la tête, puis il tourne dans la tête. Ça fait des années qu'il tourne dans la tête. Et il cherche. Ça jouait, il dit, dans les années entre 2008-2010, souvent en fin de soirée à la radio. Ben oui, dans ce temps-là, la musique francophone. C'est là qu'ils jouaient ça, les grandes stations. Non, nous écoute pas là-dedans. Oh non, Arsenal Media. Oh que non! On n'était pas encore là, nous autres, dans ces années-là. Là. Oh, ou du moins, ça commençait. Là, maintenant, hein, on fait pas jouer la toune francophone. On en met de l'avant à toutes les heures, croyez-moi. Donc, je reviens à nos moutons. 2008-2010, ça jouait en fin de soirée sur les grandes stations. C'est un groupe, c'est une voix masculine, c'est francophone, c'est québécois, un peu rock, un peu alternatif. Puis là, ça y tourne dans la tête, Comment? Tu veux savoir, moi, c'est quoi la toune de ce matin qui me tourne dans la tête depuis ce matin? OK, je peux bien te la sortir, c'est celle-là. C'est rien de trop élevé, là, ce matin.

très belle voix. Ça, c'est une grande chanson pour une histoire d'un soir, Marie-Denise Pelletier. Mais bon, tu sais, quand tu te lèves le matin avec ça, c'est un peu raide. Fait que revenons à notre histoire de ce gars qui, sur Reddit, cherche cette chanson-là. Puis là, il dit, les paroles, j'en ai des petits morceaux. Je suis pas capable de la chanter au grand complet, sinon on peut croire qu'il l'aurait trouvée, là. Mais ça part de même. Et puis il dit, au meilleur de ma connaissance, voici ce que je me rappelle à peu près des paroles. Il dit, couplet, les, entre parenthèses, cigales, rouges, de plus en plus longs, qu'est-ce que tu désires entre quelque chose et l'avenir? Le point de non-retour est déjà bien loin, tu n'as qu'à serrer les poings. Le refrain, ça dit, tel un soldat prêt à livrer d'un seul coup. Il dit, il y a le beat, il y a tout ça, et il chante ces paroles qu'il vient de donner. Mais il est pas capable de mettre le doigt dessus. Fait que si jamais ça vous tente, là, lui, il est, c'est sur le site Reddit, mais vous pouvez écrire au sac de chips, là, il y a une infolette, il y a une façon de communiquer avec eux autres. Si jamais vous l'avez, ou écrivez-nous, nous autres, là, on va transférer le message. Mais moi, je le cherche depuis hier. Voyons! Non, mais, puis il dit que c'est un groupe. C'est pas une grosse voix, là, pas de hurlage, une voix très douce, une voix masculine, mais il dit qu'il a cherché, là. Il dit qu'il a cherché Malajube, Carquois, et il dit que c'est pas la voix de Louis-Jean Cormier, Pistolet Rose, Vulgaire Machin, Capitaine Révolte, Major Lee, Kamakazi. Bref, il a cherché à peu près toutes les bandes rock du Québec. Quoi que je vois pas de noir, c'est peut-être plus dans le noir silence. Il dit que c'est une voix douce. Quoi que Jean-François Dubé a une grosse voix rauque aussi, voix rock. Ah, bref, là, je réfléchis tout haut. Si jamais vous l'avez, écrivez-nous, écrivez au sac de chips. Aidez ce gars-là, s'il vous plaît. Moi, je pense que je vais abandonner parce que, tu sais, comme je te dis, depuis hier, je cherche. J'en connais pas mal de musique québécoise, mais là, ça me dit rien, mais à rien, pantoute. La bonne musique québécoise, par exemple, ça, c'est pas tout à fait québécois. C'est francophone. Vous allez reconnaître ça dès les premières notes. Ça, c'est un classique, des grands classiques. C'est pour ça qu'on est le meilleur de la musique, nous autres. Parce qu'on vous ramène en 98 avec Mano, c'est la tribu de Dana.

0: Ah, ça, ça vous a pas rappelé des bons souvenirs parce que vous êtes mort en dedans. Courte pause. Non, non, pas spécial que ça, là, quand même. Courte pause, les grands bazous, toutes des grands bazous, ça s'en vient. C'est Journey qui nous ramène en 81 avec leur, un de leurs méga succès. Je vais pas offusquer les fans de Journey en disant que c'est leur plus gros succès. Ils n'étaient pas des One Hit Wonder, Journey. Et sûrement que non. Mais on s'offre Don't Stop Believin'. Retour en 81 dans le meilleur de la musique à haut dans quelques minutes.
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4: Bonjour, ici Michel Scarpino. Voici le bilan de l'actualité. Tout d'abord, un avion privé a subi un accident à l'atterrissage à l'aéroport de Longueuil hier, ce qui a nécessité l'intervention des services d'urgence et perturbé les vols commerciaux durant quelques heures. L'aéroport métropolitain de Montréal a fait état d'un incident impliquant un aéronef privé lors d'une manœuvre d'atterrissage. Le porte-parole de l'aéroport a indiqué que seule la personne à bord a été transportée dans un centre hospitalier et que l'on ne craint pas pour sa vie. Les services d'incendie de l'aéroport et de l'agglomération de Longueuil sont rapidement intervenus, a indiqué l'aéroport hier en fin d'après-midi, précisant plus tard que la piste était rouverte et que l'ensemble des opérations aéroportuaires pouvaient reprendre. Des vols ont été retardés en raison de la fermeture temporaire de la piste. La ville de Saint-Jean-sur-Richelieu a fait savoir qu'elle avait amorcé les démarches pour la construction d'une deuxième glace au Colisée Isabelle Brasseur. Le projet permettra de remplacer l'aréna municipale du boulevard Gouin, dont le bâtiment arrive en fin de vie. À sa séance du 14 juillet, le conseil a adopté une résolution permettant de regrouper dans un même complexe deux patinoires qui sont actuellement en opération sur la rive ouest du territoire. La nouvelle infrastructure comprendra une patinoire de dimension réglementaire en plus de 5 vestiaires et 2 gradins. L'appel d'offres sera lancé cet automne alors que l'ouverture est prévue pour la fin de 2028. Et puis Québec alloue un montant de près de 63 millions au réseau de transport de Longueuil pour des projets dans le transport collectif. L'annonce a été faite par le ministre des Transports et de la Mobilité durable, Benoît Charrette, et la ministre de l'Environnement, Pascale Derry. L'argent servira à remplacer et mettre à niveau des installations des centres d'exploitation du Vieux-Longueuil et de Saint-Hubert. On y intégrera notamment des équipements destinés aux autobus électriques. Ça complète le bilan de l'actualité Arsenal Média. On vous souhaite une bonne journée à notre antenne.
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6: Montérégie, j'ai une bonne, puis une moins bonne nouvelle pour vous autres. La bonne, c'est qu'aujourd'hui, super beau, du soleil, maximum 25, à peine de facteur humidex. Une vraie belle journée d'été. Présentement, on a 20 degrés pour Saint-Jean et les environs. Un peu moins bonne pour demain. Ça se gâte un petit peu le demain. Risque d'averse, risque d'orage à 60% en fin de journée, maximum 24. À peu près le même scénario pour dimanche, mais les orages en moins. Retour, par contre, du soleil et du beau temps pour lundi. 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
2: Oh! Les grandes vacances de la construction s'en viennent, ça commence aujourd'hui. Tout dépendant de l'heure, dépendant comment votre boss est lousse, là, vous allez tomber en vacances quelque part entre c'est déjà fait et 5 heures ce soir. Il y en a qui vont faire un peu d'overtime, question de finir les jobs, peut-être. Je sais qu'il y en a qui continuent de travailler là, même dans le monde de la construction, mais on s'entend, là, ce sont les grandes vacances. Je pense qu'il y a à peu près 2/3 du Québec qui est en vacances pendant les grandes vacances de la construction. Et suite au bilan de l'an passé, bilan qui a été catastrophique l'an passé, bilan au niveau des morts sur les routes, des accidents, pas juste des morts, mais du nombre d'accidents qu'on a eu sur les routes, du nombre de décès qu'il y a eu, aussi ce qui s'est passé sur les voies maritimes, sur les voies nautiques. Bref, ça n'a pas été un bilan ben impressionnant l'année passée. Ça a été un des pires même de l'histoire. Et cette année, les policiers l'ont annoncé déjà, on va être beaucoup plus vigilants. On n'en veut pas des scénarios d'horreur comme l'an passé. Fait qu'on va être sur les routes, puis je dirais à compter d'aujourd'hui, là, commencez à surveiller vos affaires. Puis sur l'eau aussi, surveillez-vous. Il y a des règlements sur l'eau. Puis c'est pas parce que t'es sur un bateau que tu peux te permettre de boire plus d'alcool en conduisant. T'sais, y a le bateau, là, il y a un volant. Puis il y a une manette à gaz, puis tout ça, ça roule. De la minute qu'il y a un moteur, tu devrais pas avoir le droit de prendre un verre, point. À moins que tu rames. Là, si tu rames, puis même encore, tu sais, si je dis ça, ben non, parce que si t'es moins vraiment un peu garlot, tu tombes à l'eau, moins d'équilibre, tout ça. Bref, il peut arriver un paquet de mésaventures. Respectons les règlements, soyons surtout prudents. Et je suis tombé sur cet article-là qui va pile avec ce dont je viens vous parler, c'est on a fait des tests aux États-Unis et au Canada et on s'est rendu compte que conduire trop vite, ben ça donne à rien pantoute, puis ça vous coûte plus cher. Ça vous coûte plus cher parce que vous risquez d'avoir des accidents, donc vos assurances, vos accidents, puis toute la quête, mais ça vous coûte plus cher aussi parce que ça consomme plus d'essence. C'est simple. Plus ton moteur tourne à haute révolution, plus tu gaspilles de l'essence. Plus tu dis, ouais, ben, Fred, ton affaire, je m'en sac, moi. Je suis à électrique. Je roule avec un véhicule. Ben, sache, mon ami, que la haute vitesse aussi avec un véhicule électrique va faire que tu vas consommer plus d'énergie. Ta batterie va se vider plus rapidement parce que tu en utilises plus. Tu as besoin de plus de puissance pour rouler plus vite. Donc, t'en économises pas de temps. T'économises surtout pas d'argent. T'économises pas d'énergie, donc t'es pas bon pour l'environnement. Et aussi, t'économises pas de temps. Les chercheurs ont fait des tests sur des trajets, sur des longs trajets, où il y avait des excès de vitesse. Et finalement, on s'est rendu compte que celui qui a tenu la vitesse normal, qui a pas rien dépassé, est arrivé, ok, peut-être un petit peu en retard hein, par rapport à l'autre, mais il est pas arrivé en retard, point. Fait que planifiez vos affaires d'avance, surtout pas de course, prenez pas de risque, ça vaut pas la peine. Puis tu sais, dans un monde où tout coûte cher, là, t'as pas les moyens de te payer un ticket, là, vraiment pas. T'sais, pis c'est plate. T'sais, là, t'es en vacances, t'économises toute l'année. Là, tu pars, pis pouf, tu te fais coller 300$ qui viennent de partir à en fumée, là. C'est comme si tu prends 300$ pis tu jettes ça dans le feu. Et je sais de quoi je parle. Moi, j'ai eu ma leçon. J'ai eu ma leçon au printemps. 2 tickets de vitesse. Pas par des policiers, par des photoradars, mais quand même, il y en a une, c'était en sortant du pont-tunnel, dans une zone de réparation. Juste celle-là, c'était comme 370$, plus l'autre qui s'est ajouté à 200$. Tu sais, j'ai comme scrappé 600$, là. De même. Je me suis dit, OK, Fred, hein, le pied pesant, là, calme-toi un petit peu. Fait que je nous invite tous collectivement à être beaucoup plus calmes et prudents aussi sur les routes et dans nos activités. Question qu'on ait un bon bilan cette année quand on va revenir des vacances de la construction. Marrakech et les 3 accords dans le meilleur de la musique à eau. Reste encore à peu près une demi-heure. Un petit peu plus qu'une demi-heure, là, vos 100 000 matins.

0: Encore une vingtaine de minutes à vos 100 000 le matin avant l'arrivée de Stéphanie Gagné qui vous accompagne dans le meilleur de la musique en avant-midi. Richard Zelserouin est là avec ses grands bazous. Question de bien partir les vacances. Et aussi Olivier Poitras vous accompagne en avant, en après-midi. Et il est là aussi pour le party. Ça, ça met toujours un premier pied dans le week-end et officiellement aujourd'hui dans les vacances. Fait que restez bien branchés.
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0: Et que c'est un rendez-vous que tu ne veux jamais manquer, celui du vendredi matin où c'est l'heure de la chronique Boutique Le Cargo. Puis ça, ben ça s'en vient dans quelques minutes. Vous êtes chanceux. Et nous, on est chanceux parce qu'on accueille Sabrina Bernier ce matin qui, encore une fois, arrive avec coup de cœur, code promo, des nouveautés, sa bonne humeur, bien sûr, et bien plus encore. Fait que manquez pas ça. Ça s'en vient dans quelques minutes. Le temps d'écouter Imagine Dragons et la pièce Believer dans le meilleur de la musique sur les ondes du O 104. 1. First

0: C'est dur à croire qu'elle a le temps de venir nous jaser ce matin et même qu'elle a le temps de prendre des vacances parce qu'elles sont tellement occupées. C'est tellement un produit extraordinaire, Boutique Le Cargo. Mais on est toujours content de l'accueillir puis on est content qu'elle vienne nous voir ce matin, Sabrina Bernier, comme à l'habitude, qui est là pour la chronique. Bon matin.
1: Bon matin, Fred.
0: Comment ça va?
1: Ça va bien, toi?
0: Ça va très bien, merci. Je dis le temps de prendre des vacances.
1: Mais oui.
0: T'en mérites pleinement.
1: Moi, ça sent les vacances pour moi, là.
0: Effectivement, t'es en vacances à compter de presque là.
1: Pas mal ce soir, là, je te dirais.
0: Ouais. Tu seras pas là pour les deux prochaines semaines, mais il y a quelqu'un qui va être là pour la chronique, qu'on entend un peu moins souvent, mais ça va tout
1: être tout aussi intéressant.
0: Et effectivement, tu m'enlèves les mots de la bouche. 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
1: Oui, mon coup de cœur cette semaine nous amène à Châteauguay, sur le bord, en bordure du magnifique lac Saint-Louis.
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1: Un dimanche au soir. 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
1: oui.
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0: Et comme à l'habitude, on enchaîne avec une nouveauté pour la Montérégie.
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0: 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Je salue Sabrina, je te souhaite d'excellentes
1: merci,
0: vacances.
1: Merci, merci. J'ai déjà hâte de revenir pour te reparler, mais je vais profiter de mes vacances
0: certain.
1: Quand même.
0: Ben, Noémie sera avec nous là pour ben les oui, deux prochaines ben semaines. Oui. Ne manquez pas ça. Sinon, ben nous, on se retrouve dans ça veut dire deux plus trois jours. On va dire au mois d'août. Ça va être tellement vidé des calculs d'avoir de la niaiseux en onde. Merci Sabrina.
1: Merci à toi.
0: Bye bye.
1: Salut.
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C'est comme ça qu'on finit ça, édition du vendredi de vos 100 000 matins. Merci d'avoir été là cette semaine, ça a été une autre belle semaine de radio, puis on met ça à compter de lundi prochain, sans faute, 5h58, je serai là. Je vous souhaite, si c'est votre cas, de très belles vacances, vacances de la construction, profitez-en très, très bien, et sinon, ben je vous laisse au bon soin de Stéphanie Gagné, qui s'en vient dans quelques minutes pour vous accompagner en avant-midi. Richard Zetirois est là avec ses grands bazous, et manquez pas cet après-midi le party avec Olivier Potra, qui lance officiellement les vacances et qui lance officiellement le week-end. Passez-en un beau week-end, passez une belle journée, puis on se retrouve lundi. Salut!

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2: Vendredi matin, en ce 17 juillet, on vous souhaite la bienvenue à Haut pour le meilleur de la musique. Je suis Stéphanie Gagné, à vos côtés jusqu'à midi, et je suis partout. Partout au Québec sur le réseau Haut, c'est 12 stations, ça fait pas mal de monde. Ce matin, on vous parle d'un pigeon en détresse qui fait le tour du web, comment économiser sur l'essence pendant les vacances et 200 000 travailleurs du Québec qui vont tomber en vacances dans les prochaines heures. En musique, pour les prochaines minutes, Jeff Posey, Nickelback, Creed. Et cette chanson nous offrait un clip présentant des photos et des noms d'enfants disparus. Et là-dessus, 21 enfants ont été retrouvés sur les 36 qui étaient présentés. C'est fou, c'est vraiment beaucoup. Voici Runaway Train, Soul Asylum, à Haut.

l'aube des vacances pour bien des travailleurs dans le monde de la construction. Généralement, ça se fait autour de midi, tout dépendant des petites tâches là, puis des feux à éteindre. Mais c'est quoi vos plans? On va en parler dans quelques minutes, mais juste avant, pour eux, il y a un nouvel album à venir en octobre prochain, Everything Under the Sun. Voici Nickelback à Hope.

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1: 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Les fameuses vacances de la construction. C'est un moment dans l'année où il y a pas mal de monde sur les routes, où les policiers sont plus présents pour s'assurer que tout se passe bien, qu'on respecte bien les vitesses qui sont imposées. Mais c'est 200 000 travailleurs qui vont laisser leur chantier dans leur journée pour entamer ces traditionnelles vacances après une année record d'heures travaillées. Malgré le ralentissement dans certains secteurs, en 2025, on dit que l'industrie a atteint un record historique de 216 millions d'heures travaillées. Et le nombre de chèques émis

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depuis que ça existe, ces shows à Trois-Rivières avec le Cirque du Soleil et l'univers d'un artiste, il paraît que c'est le meilleur mariage cette année avec l'univers de Jean Leloup qu'on écoute à l'instant. À haut!

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1: Il y a photos et vidéos qui circulent où on essaie de mettre un petit masque à oxygène à un pigeon qui fait presque la grosseur du masque en question. Ben, c'est les pompiers d'Oakland en Californie, aux États-Unis, qui ont porté secours à un pigeon en détresse qui avait inhalé de la fumée provenant de l'incendie d'un véhicule qui était survenu tout près du pigeon. Donc, les images qui ont fait le tour des réseaux sociaux, selon la publication qui a été diffusée, entre autres, sur le compte Instagram du département des pompiers d'Oakland, le pigeon s'est approché lui-même des pompiers pour recevoir de l'aide. Peut-être que dans sa langue, il criait « à l'aide ». Alors, l'oiseau qui a été récupéré rapidement, puis s'est envolé quelques minutes plus tard, après une petite dose d'oxygène qui a vraiment valu la peine. Time Machine, talk, c'est mon verre d'oreille ces temps-ci. C'en est une bonne, au moins. Il y a aussi vos infos à venir dans quelques minutes. Tout ça à haut pour le meilleur de la musique.
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7: Ici Michel Scarpino. Le projet de construction de la voie de contournement ferroviaire de Lac-Mégantic franchit une nouvelle étape. L'Office des Transports du Canada indique l'avoir autorisé, affirmant que son emplacement est convenable et qu'il servira les économies régionales et nationales. La demande présentée par les compagnies de chemin de fer du Canada Pacifique vise la construction d'environ 12,5 km de nouvelles lignes ferroviaires qui permettra de détourner le trafic ferroviaire du centre-ville du lac Mégantic. L'Ontario réclame l'aide du fédéral pour se préparer à évacuer par avion des communautés du nord de la province, alors que des dizaines d'incendies de forêt font rage sans pouvoir être maîtrisés. La ministre ontarienne de la Protection civile et de l'Intervention en cas d'urgence, Jill Dunlop, indique que 15 localités du nord ont déjà entamé des évacuations ou envisagent de le faire. Et puis un conducteur dans la quarantaine est mort ce matin après être entré en collision avec un orignal à Saint-Jean-de-la-Lande dans le Bas-Saint-Laurent. Le décès du conducteur, un homme de la région, a été constaté sur les lieux. C'était vos actualités Arsenal Média.
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On sait qu'il y en a plusieurs qui vont prendre la route. Si ce n'est pas déjà le cas pour vous, bien branché à haut pour le meilleur de la musique, est-ce que vous considérez avoir le pied pesant? Est-ce que vous pensez que vous économisez vraiment du temps? Réponse à ces questions dans quelques minutes à peine, mais juste avant, Other Side, Red Hot Chili Peppers, pour le meilleur de la musique à haut en ce vendredi matin.

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Vous nous écoutez en ligne via le site de O, ben c'est le moyen de nous suivre, peu importe où vous êtes au Québec. Voici Blue Ridge Band pour le meilleur de la musique en ce vendredi matin, presque en vacances pour certains.

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1: Les fêtes patrimoniales de l'Acadie qui ont lieu en fin de semaine à Saint-Jean-sur-Richelieu. Et sachez que ça se passe beau temps, mauvais temps. Vous amenez votre parapluie, vous venez fêter et c'est un beau voyage dans le temps. Les comédiens qui même ont mis leurs plus beaux costumes puis qui sont là impatients de venir vous partager leurs secrets, de tester vos connaissances aussi à propos de l'histoire de notre belle région. Il va y avoir de la bonne bouffe, belle ambiance aussi avec entre autres les Bastringues Boys qui seront là samedi demain à 20h sous le chapiteau derrière le presbytère de l'Acadie. Alors tout ça, c'est là pour vous à Saint-Jean-sur-Richelieu. Détails, fêtes patrimoniales de l'Acadie via les réseaux sociaux. 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
12: Ici Michel Scarpino. Des documents récemment rendus publics révèlent que le consul américain en poste à Toronto avait soulevé plusieurs questions concernant le pont Gordie Howe lors d'un entretien téléphonique. Cet échange avait eu lieu peu avant que les commentaires du président Trump formulés en février sur ce projet transfrontalier ne déclenchent un tollé. La Légion royale canadienne célèbre à la fois son 100e anniversaire et ce qu'elle qualifie d'afflux de nouveaux adhérents. La gouverneure générale Louise Arbour participe ce matin à une cérémonie commémorative au Mémorial national de guerre à Ottawa pour marquer l'anniversaire. Et puis la fumée des incendies de forêt dévastateurs du nord de l'Ontario ne devrait s'atténuer que brièvement aujourd'hui, avant que la qualité de l'air ne se dégrade à nouveau. Environnement Canada prévoit un retour de la brume et de la fumée ce soir dans toutes les régions et une persistance possible jusqu'à la fin de semaine. Le service européen Copernicus suit de près ces émissions de feux de forêt, ainsi que leurs impacts sur l'atmosphère et la qualité de l'air en Amérique du Nord et potentiellement sur l'Europe. C'était vos actualités Arsenal Média.
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Je pense que ça vaut la peine de saluer ceux et celles qui ne partiront pas en vacances dans les prochaines heures ni les prochains jours, parce qu'il faut bien du monde qui garde le phare, qui soit là, fort devant l'adversité. Merci d'avoir choisi Oh pour le meilleur de la musique. On vous accompagne pour vous mettre un peu dans l'ambiance des vacances avant que ce soit les vraies vacances pour vous. La preuve, The All American Reject, It Gives You Hell à Oh!

On va jaser de salle de bain et de bonnes habitudes à prendre dans la salle de bain, particulièrement sur la toilette. Oui, exactement ça pour vous dans les prochaines minutes. On est rendu là dans notre relation, mais juste avant, voici Thérapie Taxi à haut.

J'entre dans votre salle de bain pour quelques secondes. Est-ce que vous avez un petit bain qui traîne pas tellement loin de la toilette? Chez nous, oui, il y en a un. On conseille, sans trop rentrer dans les technicalités, là, de pouvoir surélever nos jambes pour faciliter ce gentil travail à la salle de bain. Mais sachez que là, on a fait un bon coup de pub. C'est la compagnie Let Loose qui fait des chaussures, qui vient de lancer les Shit Shoes. Les sandales à semelles compensées qui ont été pensées pour cette seule et unique activité, aller à la salle de bain. Le but, c'est remplacer le classique tabouret dans la salle de bain, un objet quand même de plus en plus assumé, presque décoratif, pour rappeler aux gens que c'est pas une mauvaise idée d'avoir ça. OK. Côté look, c'est... tu t'en vas

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1: Et bonne route à ceux et celles qui partent en vacances dans les prochaines minutes. Dans le domaine de la construction, souvent, le vendredi, on travaille que le matin. Puis là, on éteint les feux avant de tomber en vacances. 200 000 personnes qui travaillent dans la construction qui vont prendre les routes du Québec. Alors, la prudence qui est de mise, la patience qui est de mise. Je vous en parlais parce que je me rends vers le parc de la Gaspésie en fin de semaine. Et je suis sûre que je serai pas la seule à se rendre vers cette destination qui va être très convoitée pour cet été. Alors, bonne route et je vous laisse au bon soin de Richard Zatirois pour les grands bazous et dans quelques minutes à peine vos infos. Ciao!
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19: Bonjour, ici Boris Chassaigne. La fumée provoquée par les incendies de forêt qui font rage au nord de l'Ontario ne devrait s'atténuer que brièvement aujourd'hui, avant que la qualité de l'air ne se dégrade à nouveau jusqu'à la fin de la semaine. Ces panaches de fumée affectent plusieurs villes en Amérique du Nord et notamment aux États-Unis. La Sûreté du Québec sera présente sur les routes du Québec en marge des vacances de la construction qui débutent aujourd'hui. Près du tiers des Québécois prennent congé durant cette période. Ces congés avaient l'an dernier été marqués par le pire bilan routier des 10 dernières années, avec 38 décès. Et la Légion royale canadienne célèbre aujourd'hui son 100e anniversaire. Elle a officiellement été créée en 1926, après la Première Guerre mondiale, pour soutenir les soldats blessés et traumatisés de retour chez eux, en leur offrant notamment une aide financière. C'est à vos manchettes.
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2: Ben salut tout le monde, c'est Richard Zetsirois, très heureux de vous amener en musique vers un beau week-end avec ce show radio qui s'appelle Les Grands Bazous, toujours accompagné de mon acolyte, Sylvain Caron.
3: Bien dit, bien présenté, je te félicite.
2: Sylvain qui est à la production de ce show et qui m'interdit de toucher à quoi que ce soit.
3: Non, on touche pas au piton. Puis de toute façon, en part de ça, il y a des gens qui vont partir en vacances de la construction.
2: Oui, oui.
3: Va pas gâcher les vacances.
2: Soyez prudents sur les routes, évidemment, on est en vacances et bon appétit, bien sûr. On va commencer ce show avec une pièce du groupe Yes qui s'appelle Owner of a Lonely Heart. Le meilleur de la musique, c'est toujours ici à O.

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1: Le hit marquant à partir de la formation U2. Prétexte, ben, c'est que le 17 juillet, mais en 2013, il y a le chanteur de U2 qui reçoit la plus haute distinction culturelle de la France. C'est pour sa contribution à l'histoire de la musique,
2: ben oui,
1: et son engagement pour des causes humanitaires. Il s'est vu remettre le titre de commandeur de l'Ordre des Arts et des Lettres par la ministre française de la Culture.
2: Et c'est un des artistes, honnêtement, les plus engagés politiquement là, depuis les années 80.
1: Oui, et d'ailleurs, il a mis en nomination à 2 ou 3 reprises comme pour gagnant du prix Nobel de la paix.
2: Ouais.
1: On écoute U2 avec Pride in the Name of Love au meilleur de la musique.
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0: Ben ici, c'est toujours le meilleur de la musique sur le réseau Arsenal Media, plus grand radiodiffuseur au Québec. On a un quart d'heure non-stop devant nous avec, entre autres, Pink Floyd, R.E.M. Il y aura du Muse. Je suis un petit peu jaloux du chanteur de Muse parce que la revue New Musical Express en Angleterre lui a remis le titre de la star la plus sexy en 2007, 2009, 2010, 2011, 2013 et 2014.
1: Richard, je veux t'embarquer là, ouais. Parce que t'as déjà été dans un sondage,
0: oui.
1: Dans un dans un magazine réputé au Québec.
0: Éco-vedette, oui, à l'époque de Roy Dupuis, de Richard Seguin, de Pierre Flynn, tu sais, les Brous Ténébreux de l'époque.
1: Ben oui.
0: Il y avait eu un concours la star la plus sexy au Québec, vous avez reçu un vote. Et Éco-vedette a fait l'article sur moi. Parce que c'était trop pathétique. Et un jour, je sors de la station de radio où je travaillais à Montréal et il y a une dame qui me dit, je vous attendais, monsieur, c'est quoi? Je voulais vous dire que c'est moi qui ai voté pour vous.
1: J'espère que tu as donné 5 piastres.
0: Un vote!
1: Ben oui, mais c'est ça. OK, ah, c'est bon, ça.
0: Muse dans un instant, meilleur de la musique.
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2: Il ben, y avait Primal Scream avec Rocks pour conclure ce 15 minutes non-stop. Coupe du monde, ben, match pour la troisième place demain samedi pour le grand gagnant de l'épreuve dimanche avec entre autres l'Espagne pour la troisième place.
3: Exactement, donc on va surveiller ça 17h samedi, 15h pour la grande finale ultime de la Coupe du monde de soccer.
2: 104e match de ce tournoi. Ça a duré presque un mois, c'est fou, hein?
3: Ah oui, oui, ben écoute, c'est à la grandeur de l'événement. On parle des grands événements sportifs dans le monde, ça en est un.
2: 48 pays au départ,
3: ben d'ailleurs. Oui, exactement.
2: On continue ce show avec Corbeau, la pièce illégale, le meilleur de la musique. C'est toujours ici, à O.
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1: Jean Leloup avec la vallée des réputations, on se répète, mais excellente entrevue de Jean Leloup dans la presse. J'étais très surpris parce que ça faisait un très bon bout de temps qu'il avait donné une entrevue.
2: Mais puis tu te rappelles, dans certaines émissions, on se posait même la question, à quand un retour? Sur scène, il a mentionné de ne pas s'attendre pas à grand-chose pour le moment, mais sait-on jamais. En tout cas, les tounes, il y en a en banque, en sirop, si ouais. on se fie à cette entrevue qui est à lire d'ailleurs dans la presse.
1: Le prétexte de ça, ben, c'est le Cirque du Soleil qui va rendre hommage à Jean Leloup à l'amphithéâtre
2: Cogeco.
1: Oui, à Trois-Rivières. Ouais. Alors, on va suivre ça de près. Merci Sylvain Caron, la production de ce jour à deux.
2: Hey, bon week-end, bonnes vacances, la construction, les amis.
1: J'ai hâte de rester à l'écoute des stations hauts du réseau Arsenal Média parce qu'ici, c'est toujours le meilleur de la musique. Bon week-end. Salut tout le monde. Bye!

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11: Bonjour, ici Boris Chassaigne. La fumée provoquée par les incendies de forêt qui font rage au nord de l'Ontario ne devrait s'atténuer que brièvement aujourd'hui, avant que la qualité de l'air ne se dégrade à nouveau jusqu'à la fin de la semaine. Ces panaches de fumée affectent plusieurs villes en Amérique du Nord et notamment aux États-Unis. La Sûreté du Québec sera présente sur les routes du Québec en marge des vacances de la construction qui débutent aujourd'hui. Près du tiers des Québécois prennent congé durant cette période. Ces congés avaient l'an dernier été marqués par le pire bilan routier des 10 dernières années, avec 38 décès. Et la Légion royale canadienne célèbre aujourd'hui son 100e anniversaire. Elle a officiellement été créée en 1926, après la Première Guerre mondiale, pour soutenir les soldats blessés et traumatisés de retour chez eux, en leur offrant notamment une aide financière. C'était vos manchettes.
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3: Vendredi 17 juillet, dernière journée avant les vacances pour plusieurs. Salutations, un gros merci d'être branché dans le meilleur de la musique en ce début d'après-midi. Olivier Poitras qui vous accompagne pour une bonne partie du restant de la journée. Ouais, on est ensemble là jusqu'à 16h. Après ça, ben, c'est le party haut. Dans les prochaines, ce qui s'en vient, la musique de Yellow Card et Good Charlotte. One Republic également dans les prochaines et tout de suite, c'est Tame Impala avec Dracula à haut.

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1: Ben, je l'ai dit d'entrée de jeu, c'est les vacances qui débutent pour plusieurs d'entre vous. Peut-être c'est déjà commencé, peut-être que ça s'en vient dans les prochaines heures lorsque vous allez puncher out. Bonnes vacances de la construction partout à travers le Québec. Oui, beaucoup de gens sur les routes en fin de semaine. Déjà, soyez prudents parce qu'il y a des gens qui vont partir en vacances à leur chalet, vont partir aux États-Unis, vont partir, je sais pas moi, en camping. Profitez-en, c'est partout. 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Allez, prochaine, ouais, la toune de Temper City, c'est Self Aware qui s'en vient, restez là.
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rester l'un des plus grands classiques, 1998, The Offspring avec Why Don't You Get a Job. Et là, on s'en va avec l'un des plus grands rappeurs des dernières années au Québec, Corias et Printemps.

ceux qui surveillent le championnat du monde de Formule 1. Ça se poursuit en fin de semaine. Les coureurs qui s'en vont du côté de la Belgique à Spa-Francorchamps. Et ça, mon vous dire en affaire, c'est mon circuit favori. Si vous avez jamais vu le circuit de Spa, c'est long, c'est dans la forêt, c'est montagneux, c'est magnifique. C'est le fun de courir là-dessus. Je l'ai jamais fait personnellement. Peut-être en jeu vidéo, oui. Mais pas en pilote de course. Bref, Grand Prix de Belgique en fin de semaine en Formule 1. Summer Homebreaker, c'est ce qui s'en vient dans les prochaines. Restez là.

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8: Ici Michel Scarpino, Daniel Jolivet, qui a passé 33 ans derrière les barreaux pour des meurtres qu'il assure ne pas avoir commis, aura droit à un nouveau procès. Le ministre de la Justice, Sean Fraser, en a fait l'annonce à la suite de la révision du dossier de condamnation de M. Jolivet. M. Fraser soutient qu'il a des motifs raisonnables de conclure qu'une erreur judiciaire s'est probablement produite dans la déclaration de culpabilité de M. Jolivet en 1994. Le service européen Copernicus a publié un communiqué dans lequel il indique suivre de près les émissions des feux de forêt canadiens ainsi que leurs impacts sur l'atmosphère et la qualité de l'air en Amérique du Nord et potentiellement sur l'Europe. Les vastes panaches de fumée provoquées par les feux de forêt au Canada détériorent la qualité de l'air dans de grandes régions de l'Amérique du Nord. Et puis Andy Burnham a officiellement été désigné ce matin à la tête du Parti travailliste du Royaume-Uni qui est au pouvoir. Il franchit ainsi le dernier obstacle avant de prendre ses fonctions de premier ministre la semaine prochaine. C'était vos actualités Arsenal Média.

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1: Et sur ces sages paroles de Gabriel Fredette, nous on poursuit musique dans les prochaines. Vous allez avoir celle d'Alex Warren. Fever Dream, ça s'en vient dans les prochaines. Pour l'instant, ben, c'est Noah Kahn qui s'en vient faire son tour sur les ondes de haut. Stick Season. Je vous souhaite un excellent vendredi dans le meilleur de la musique.

0: Vous en avez parlé dernièrement comme quoi les disques compacts, les CD revenaient à la mode tranquillement au courant des derniers mois. Et j'imagine que plus les années vont avancer, peut-être que ça va faire un peu comme le vinyle. Et là, ce que j'ai regardé au courant des derniers jours, plusieurs articles évidemment qui en parlent, c'est qu'on va sortir des rééditions de plusieurs albums qui datent, je sais pas moi, des années 60, 70, 80, 90. On va sortir des rééditions de certains albums avec des versions, soit des versions live, des versions, tu sais, des session versions qu'on appelle, versions remasterisées. Bref, on se donne maintenant chez les compagnies de disques. Pourquoi? Ben parce que ça fonctionne. Mais tant mieux. Alex Warren dans les prochaines avec Fever Dream. Restez là.
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Le vendredi, une version du meilleur de la musique qui se prolonge jusqu'à 16h. Ben oui, parce qu'on va embarquer un peu plus tard dans le Party Rock. Pour l'instant, on continue ça avec Fred's à la télévision. Docteur.

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2: Eh ben lui, il va sortir son prochain album cet automne, fin octobre, début novembre. Il n'y a pas de date précise encore. Mais ça s'en vient, ça fait un petit peu plus de 3 ans qu'on l'attend déjà. Ce gars-là est maintenant l'un des favoris de la foule au Québec. C'est un gars de l'Ontario. C'est-à-dire avec le Québec tatoué sur le cœur. Ouais, mais il l'a carrément tatoué sur lui. C'est Talk qui s'en vient avec sa toute dernière dans les prochaines. Time Machine au retour. Vous êtes dans le meilleur de la musique. Ah, oh.
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12: Ici Michel Scarpino, Daniel Jolivet, qui a passé 33 ans derrière les barreaux pour des meurtres qu'il assure ne pas avoir commis, aura droit à un nouveau procès. Le ministre de la Justice, Sean Fraser, en a fait l'annonce à la suite de la révision du dossier de condamnation de M. Jolivet. M. Fraser soutient qu'il a des motifs raisonnables de conclure qu'une erreur judiciaire s'est probablement produite dans la déclaration de culpabilité de M. Jolivet en 1994. Le service européen Copernicus a publié un communiqué dans lequel il indique suivre de près les émissions des feux de forêt canadiens ainsi que leurs impacts sur l'atmosphère et la qualité de l'air en Amérique du Nord et potentiellement sur l'Europe. Les vastes panaches de fumée provoquées par les feux de forêt au Canada détériorent la qualité de l'air dans de grandes régions de l'Amérique du Nord. Et puis Andy Burnham a officiellement été désigné ce matin à la tête du Parti travailliste du Royaume-Uni qui est au pouvoir. Il franchit ainsi le dernier obstacle avant de prendre ses fonctions de premier ministre la semaine prochaine. C'était vos actualités Arsenal Média.

Dans les années 90, il y a une mode qui s'est installée chez plusieurs artistes qu'on appelait les MTV Unplugged. Entre autres, il y a des artistes comme Eric Clapton qui l'ont fait. Ici au Canada, il y a Bryan Adams également qui l'a fait. Il y a l'un des plus gros bands du début des années 90 qui l'a fait. Ça a été l'un des albums les plus vendus. MTV Unplugged de Nirvana. Et c'est sur cet album, oui, qu'on retrouve About a Girl.

J'avoue qu'il y a des chansons qui fitent carrément avec l'été et ça, c'en est toute une. On s'en retourne en 1996. À l'époque, il y avait à peu près pas de téléphone cellulaire, pas de réseaux sociaux, pas d'internet. Non, il y avait juste le fun, le soleil, les barbecues, les amis et les frères à cheval avec l'été.

0: plusieurs Européens qui sont devant leur téléviseur au courant du week-end et plusieurs amateurs de soccer aussi. Pourquoi? Ben parce qu'il y a deux matchs au courant de la fin de semaine. Un samedi, un dimanche. Il y aura le match pour la troisième place, si on veut, à la Coupe du Monde. Et le match final. Donc, match pour la troisième place qui va opposer la France à l'Angleterre. On peut s'attendre à toute une performance de la France. Je dis ça, mais je pense qu'ils sont motivés plus que jamais parce que, évidemment, ils ont perdu aux mains. Et les Espagnols qui, eux, se retrouvent en finale contre Lionel Messi et l'Argentine. Et ça, ça va avoir lieu dimanche. Grande finale du coupe de la Coupe du Monde du soccer. Qui va regarder ça? L'année prochaine, Youngblood, ça s'en vient. C'est Zombie au retour.
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Et dans les prochaines, vous aurez la toute dernière de Sunburst. Ça s'en vient avec My Body Isn't Ready. Pour l'instant, oh, une reprise de la compagnie créole par Captain Révolte. Ça fait rire les oiseaux. Ah, oh.

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1: Oh. Ben, le fun se poursuit dans les prochaines minutes. Parce que ce sera le Party Rock, oui, les plus grands classiques des années 80, 90, 2000 jusqu'à aujourd'hui. Pharrell of a Dead Man, ça s'en vient. Blink 182 également avec All the Small Things. Il y aura du Kings of Leon. U2 avec New Year's Day. Green Day s'en vient. Et au retour, c'est Maneskin avec Beggin'. Vous êtes dans le meilleur de la musique. Bon vendredi à Oh!

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11: Ici Michel Scarpino, voici vos manchettes. Daniel Jolivet, qui a passé 33 ans derrière les barreaux pour des meurtres qu'il assure ne pas avoir commis, aura droit à un nouveau procès. Le ministre de la Justice, Sean Fraser, en a fait l'annonce ce matin. À la suite de la révision du dossier de condamnation, M. Jolivet, il a des motifs raisonnables de conclure qu'une erreur judiciaire s'est probablement produite dans la déclaration de culpabilité de M. Jolivet en 94, selon le ministre. De nouveaux éléments de preuve qui n'étaient pas connus au moment de la condamnation et de l'appel de M. Jolivet ont été considérés et ces nouveaux éléments pourront être pris en compte dans un nouveau procès. Les autorités fédérales enquêtent pour déterminer si la Compagnie des chemins de fer du Canada, l'UCN, a enfreint la loi après qu'un équipage a dû être évacué d'un train en proie aux flammes dans le nord-ouest de l'Ontario. Hicham Ayoun, porte-parole de Transport Canada, spécifie que le gouvernement mène une enquête de suivi pour déterminer si le CN a manqué à ses obligations en vertu de la loi sur la sécurité ferroviaire. Une vidéo de l'incident a été largement diffusée sur les réseaux sociaux. Elle montrait des flammes intenses se rapprochant du train près d'Armstrong, en Ontario, au début de la semaine, tandis que des arbres brûlaient de part et d'autre de la voie ferrée. Le syndicat qui représente les cheminots a précisé que l'équipage avait dû être soigné pour inhalation de fumée. Le service européen Copernicus a indiqué suivre de près les émissions de feux de forêt canadiens ainsi que leurs impacts sur l'atmosphère et la qualité de l'air en Amérique du Nord et potentiellement sur l'Europe. Les vastes panaches de fumée provoquées par les feux de forêt au Canada détériorent la qualité de l'air dans de grandes régions de l'Amérique du Nord. Copernicus précise que ses prévisions indiquent que la fumée continue de se déplacer vers l'est à travers l'Atlantique Nord, potentiellement en direction de l'Europe. Ça complète le bilan de l'actualité Arsenal Média. On vous souhaite une bonne fin de journée à notre antenne.
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2: Oh. Eh bien voilà, c'est parti. Bon vendredi, fin de journée. Bienvenue dans le Party Rock. Salutations à tous les travailleurs de la construction. Ouais, c'est officiellement le début des vacances pour vous. Et moi, vous dire en affaire, vous êtes à la bonne place pour commencer ça. Vous êtes dans le Party Rock. Olivier Poitras qui vous accompagne jusqu'à 19h avec les plus gros hits dans les prochaines, entre autres. Il y aura du Diary of a Dead Man, Blink-182 s'en vient, Kings of Leon, U2, Manskin, et on passe ça avec Green Day, Walnut Bastard, à O.

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1: Mais si vous êtes pris dans le trafic, vous êtes de retour vers la maison, ça s'en vient, mais ça avance pas, pas de panique. Vous êtes à la bonne place. Faut écouter de la bonne musique, élever le son dans le tapis et profiter des vacances qui s'en viennent pour vous, pour la plupart des gens au Québec qui vont tomber en vacances bientôt, qui sont en vacances maintenant. Good Charlotte, The Calling, Depeche Mode, Linkin Park, Metallica, Nirvana, tout ça et bien plus, c'est ce qui s'en vient dans les prochaines minutes.
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milieu du rock au Québec, il y a beaucoup d'artistes qui se sont fait une renom au cours des années. Évidemment, on peut penser à des bands comme Harmonium, on peut penser à Offenbach et Jerry Boulet, on peut penser à des bands comme Beau Dommage même, les Cowboys Fringants, et il y a une voix également qui se joint à tout ça, celle d'Éric Lapointe, avec Bob Épine.

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1: Vous êtes plusieurs à vous souvenir de l'émeute de 1992 avec un certain Axl Rose au Stade Olympique. Eh bien, le 17 juillet 1992, c'était la toute première de cette tournée mettant vedette Guns N' Roses, Metallica et Faith No More. C'était soirée d'ouverture du côté du RFK Stadium, c'était à Washington, D.C. Déjà, il y a 34 ans aujourd'hui. Ouais!
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5: Ici Michel Scarpino, voici vos manchettes. Le président Donald Trump menace d'augmenter les droits de douane contre le Canada en raison de la fumée provenant des feux de forêt en Ontario qui recouvrent certaines régions des États-Unis. Sur les réseaux sociaux, il a déclaré qu'il tient le Canada pour responsable de ne pas avoir entretenu correctement ses zones forestières et qu'il va appeler le premier ministre Mark Carney pour discuter de la question. Daniel Jolivet, qui a passé 33 ans derrière les barreaux pour des meurtres qu'il assure ne pas avoir commis, aura droit à un nouveau procès. Le ministre de la Justice, Sean Fraser, en a fait l'annonce ce matin. À la suite de la révision du dossier de condamnation de M. Jolivet, il a des motifs raisonnables de conclure qu'une erreur judiciaire s'est probablement produite dans la déclaration de culpabilité de M. Jolivet en 94, selon le ministre. De nouveaux éléments de preuve qui n'étaient pas connus au moment de la condamnation et de l'appel de M. Jolivet ont été considérés et ces nouveaux éléments pourront être pris en compte dans un nouveau procès. Les autorités fédérales enquêtent pour déterminer si la Compagnie des chemins de fer du Canada, le CN, enfreint la loi après qu'un équipage a dû être évacué d'un train en proie aux flammes dans le nord-ouest de l'Ontario. Hicham Ayoun, porte-parole de Transport Canada, spécifie que le gouvernement mène une enquête de suivi pour déterminer si le CN a manqué à ses obligations en vertu de la loi sur la sécurité ferroviaire. Une vidéo de l'incident a été largement diffusée sur les réseaux sociaux. Elle montrait des flammes intenses se rapprochant du train près d'Armstrong, en Ontario, au début de la semaine, tandis que des arbres brûlaient de part et d'autre de la voie ferrée. Le syndicat qui représente les cheminots a précisé que l'équipage avait dû être soigné pour inhalation de fumée. Ça complète le bilan de l'actualité Arsenal Média. On vous souhaite une bonne fin de journée à notre antenne.

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Vous dire que la musique est bonne en temps, ben oui, vous avez raison, puis vous êtes à la bonne place. Et ça se poursuit jusqu'à 19h. Olivier Poitras qui vous accompagne dans The Party O, avec la musique de Yellow Mono et Sabrina. Bon vendredi!

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1: Dans les années 90, il y a un band qui a fait des millions et des millions de dollars, non seulement avec leur album, oui, mais avec leur spectacle. On s'arrachait littéralement les billets pour aller les voir en show. Les Red Hot Chili Peppers, qui ont connu toute une décennie, pour vous dire en affaire, et qui s'en viennent dans les prochaines minutes avec, entre autres, Give It Away, c'est ce qui s'en vient à haut. Bon vendredi chez nous.
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À pas manquer demain matin, 9h, avec le toujours excellent Chuck Noël. Ouais. Vous avez le Hit 15 qui met en vedette les 15 plus grandes chansons des derniers jours. En fait, les 15 chansons les plus jouées, les plus demandées. Tout ça à compter de 9h demain matin. Pour l'instant, kermesse, il n'y a pas grand-chose dans le ciel à soir à haut.

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1: Il y a certaines reprises dans le monde de la musique qui vieillissent très bien. On peut penser entre autres à I'm a Believer de Smash Mouth, qui en est une excellente. Et il y a une chanson qui a été reprise par un certain band du nom de Alien on Farm, qu'on connaît pour une seule chanson. Et c'est une reprise de Michael Jackson. C'est Smooth Criminal. Ça a été lancé en 2001 et ça s'en vient dans les prochaines minutes à haut.

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12: Ici Michel Scarpino. Le président Donald Trump menace d'augmenter les droits de douane contre le Canada en raison de la fumée provenant des feux de forêt en Ontario qui recouvrent certaines régions des États-Unis. Sur les réseaux sociaux, il a déclaré qu'il tenait le Canada pour responsable de ne pas avoir entretenu correctement ses zones forestières et qu'il allait appeler le premier ministre Mark Carney pour discuter de la question. Le service européen Copernicus indique suivre de près les émissions des feux de forêt canadiens ainsi que leurs impacts sur l'atmosphère et la qualité de l'air en Amérique du Nord et potentiellement sur l'Europe. Les vastes panaches de fumée provoquées par les feux de forêt au Canada détériorent la qualité de l'air dans de grandes régions de l'Amérique du Nord. Copernicus précise aussi que ses prévisions indiquent que la fumée continue de se déplacer vers l'est à travers l'Atlantique Nord, potentiellement en direction de l'Europe. Et puis Daniel Jolivet, qui a passé 33 ans derrière les barreaux pour des meurtres qu'il assure ne pas avoir commis, aura droit à un nouveau procès. Le ministre de la Justice, Sean Fraser, en a fait l'annonce ce matin. Il a des motifs raisonnables de conclure qu'une erreur judiciaire s'est probablement produite lors de la déclaration de culpabilité de M. Jolivet en 1994. C'était vos actualités Arsenal Média. On vous souhaite une bonne soirée à notre antenne.

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0: Et quand on vous dit qu'on vous joue les plus gros classiques rock des dernières années, et oui, on va loin. Même en 1979, à l'époque d'un certain Bon Scott. Et c'est ce qui lançait, évidemment, le succès de AC/DC. Highway to Hell.
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1: Il y a une entrée 2.0 qui a été réussie au courant des dernières semaines. On va l'appeler comme ça, entrée 2.0. C'est Musique Plus qui est maintenant disponible sur les plateformes TikTok. Et on mise là-dessus. Pourquoi? Pour aller chercher la nouvelle génération. Nous, dans le temps, ben, c'était à la télévision. Et je me souviens du temps où je m'assoyais à la fin de l'année pour regarder le top 100 des 20 dernières années qui mettaient en vedette les années 80 et 90, à ce moment-là. Et il y avait toujours un band qui revenait, c'était Twisted Sister.
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Je vous mets au défi de me nommer des bandes d'origine scandinave. Hein? Il y en a quelques-uns quand même. Il y en a peut-être un qu'on a oublié. D'Erasmus vient de la Finlande avec un gros hit. In the Shadow à O.

0: Ah ben c'est toujours un immense plaisir de débuter mes week-ends dans votre compagnie. La bonne nouvelle, c'est que ça va se poursuivre demain à compter de 16h.
1: Olivier Poitras qui vous souhaite une excellente fin de journée sur les ondes de haut.
0: À demain. Salut!

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1: Ici Michel Scarpino, le président Donald Trump menace d'augmenter les droits de douane contre le Canada en raison de la fumée provenant des feux de forêt en Ontario qui recouvre certaines régions des États-Unis. Sur les réseaux sociaux, il a déclaré qu'il tenait le Canada pour responsable de ne pas avoir entretenu correctement ses zones forestières et qu'il allait appeler le premier ministre Mark Carney pour discuter de la question. Le service européen Copernicus indique suivre de près les émissions des feux de forêt canadiens ainsi que leurs impacts sur l'atmosphère et la qualité de l'air en Amérique du Nord et potentiellement sur l'Europe. Les vastes panaches de fumée provoqués par les feux de forêt au Canada détériorent la qualité de l'air dans de grandes régions de l'Amérique du Nord. Copernicus précise aussi que ses prévisions indiquent que la fumée continue de se déplacer vers l'est à travers l'Atlantique Nord, potentiellement en direction de l'Europe. Et puis Daniel Jolivet, qui a passé 33 ans derrière les barreaux pour des meurtres qu'il assure ne pas avoir commis, aura droit à un nouveau procès. Le ministre de la Justice, Sean Fraser, en a fait l'annonce ce matin. Il a des motifs raisonnables de conclure qu'une erreur judiciaire s'est probablement produite lors de la déclaration de culpabilité de M. Jolivet en 1994. C'était vos actualités Arsenal Média. On vous souhaite une bonne soirée à notre antenne.
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Bon, c'est enfin vendredi soir. Qu'est-ce que vous avez de prévu ce soir, la gang? Je vous pose la question. Tom Coderre qui est avec vous. Jusqu'à minuit, on trippe, on a du fun, on a de la bonne musique aussi, le meilleur de la musique, toujours sur le haut 104.1. 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

Hey, oubliez pas la gang qui a la zone festive du côté de Longueuil. Hein. Vous allez pouvoir découvrir cette grosse zone piétonne-là. C'est dans la rue Saint-Charles-Ouest. C'est un espace qui est urbain, qui va faire vibrer votre week-end aussi. Et on vous invite à profiter là, pleinement du cœur du vieux Longueuil. Si ça vous tente de découvrir tout ça, ben allez-y avec les plus jeunes ou avec les animaux de compagnie ou en couple ou en date aussi. Hey, si c'est le cas, vous me texterez comment ça s'est passé. Restez là sur le O104, plein de gros hits à vous offrir dans les prochaines heures.

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